La famille Gbagbo Amadou Té du Togo, Bénin et du Sénégal. La famille Badi du Sénégal. La famille Carvalho du Sénégal. Veuve Marie-Pierre Carvalho, épouse Alain Gbagbo. Monsieur Fernand Badi et enfants. Les frères de la défunte, Guy et Yvon Gbagbo, leur épouse et leurs enfants. Monsieur José Christian Ayité Gbagbo, son épouse et ses enfants. Monsieur Ayité Jean-Claude Gbagbo, son épouse et ses enfants. Monsieur Guy Gbagbo, directeur général de Radio Tokpa. Ses frères et sœurs, cousins et cousines, leurs épouses et leurs enfants. Les familles, parentes, alliées et amis ont la profonde douleur de vous annoncer le décès de leur fille, mère, sœur, nièce, Audrey Marie-Françoise Gbagbo, épouse Fernand Badi, décédée à Dakar le dimanche 12 juillet 2026 dans sa 55e année, et vous prie de vous unir d'intention à l'inhumation qui aura lieu ce vendredi 17 juillet 2026 à 11h à Dakar au Sénégal. Vous êtes conviés également à une messe pour le repos de l'âme de la défunte qui sera dite en l'église Saint-Michel de Cotonou à l'étage à partir de 11h. Les familles éplorées vous remercient de vos marques de sympathie et d'affection que vous leur aviez témoignées en ces circonstances douloureuses.

Écoute la voix du bon berger qui t'appelle au repos ce matin. Psaume 23, verset 1 nous dit: L'Éternel est mon berger, je ne manquerai de rien. Ce n'est pas une suggestion, c'est une alliance. Si tu traverses un désert de manque ou de sécheresse, sache que celui qui multiplie les pains est avec toi dans la barque. Respire sa paix. Abandonne tes inquiétudes, ton berger est là.

Je parle à quelqu'un qui compte ses derniers billets, à quelqu'un qui ne sait pas comment le mois va finir. Le Seigneur me dit de te dire, ne promène pas des regards inquiets. Je décrète

Il y a des saisons où l'ombre semble prendre toute la place. Psaume 23, verset 4 déclare: quand je marche dans la vallée de l'ombre de la mort, je ne crains aucun mal, car tu es avec moi. Je parle à celui qui traverse la nuit obscure en ce moment. La peur n'est pas ton partage, la dépression n'est pas ta fin. Ton berger n'est pas seulement le Dieu des montagnes, il est le maître de la vallée. Redresse la tête, sa lumière

avec moi dans la vallée. Nous arrivons au sommet de la montagne. Psaume 23, verset 5 nous dit.

La famille Gbagbo Amadou Té du Togo, Bénin et du Sénégal. La famille Badi du Sénégal. La famille Carvalho du Sénégal. Veuve Marie-Pierre Carvalho, épouse Alain Gbagbo, Monsieur Fernand Badi et enfants. Les frères de la défunte, Guy et Yvon Gbagbo, leur épouse et leurs enfants. Monsieur José Christian Ayité Gbagbo, son épouse et ses enfants. Monsieur Ayité Jean-Claude Gbagbo, son épouse et ses enfants. Monsieur Guy Gbagbo, directeur général de Radio Tokpa. Ses frères et sœurs, cousins et cousines, leurs épouses et leurs enfants. Les familles, parentes, alliées et amis ont la profonde douleur de vous annoncer le décès de leur fille, mère, sœur, nièce, Audrey Marie-Françoise Gbagbo, épouse Fernand Badi, décédé à Dakar le dimanche 12 juillet 2026 dans sa 55e année, et vous prie de vous unir d'intention à l'inhumation qui aura lieu ce vendredi 17 juillet 2026 à 11h à Dakar au Sénégal. Vous êtes conviés également à une messe pour le repos de l'âme de la défunte qui sera dite en l'église Saint-Michel de Cotonou à l'étage à partir de 11h. Les familles éplorées vous remercient de vos marques de sympathie et d'affection que vous leur aviez témoignées en ces circonstances douloureuses.

0: Et sur la caravane, en tout cas, nous y sommes, bien sûr, et bien présents. C'est ce Patrick Zipoado. On ne restera pas sans manger aujourd'hui.
1: Absolument, Romain Choki, bonjour. Romain Choki, Sébastien Yaoundé, qui va prendre mes loin. On doit manger aujourd'hui sans faire
0: Exactement.
1: appel à quelqu'un.
0: Et quels sont vos conseils, justement?
1: Alors, je conseille aujourd'hui comment préparer le riz, notre riz que nous mangeons. Il y a des qualités de riz. Il y a le riz blanc, le riz brun, le riz rouge, le riz noir, le riz à l'épeautre, riz gorgé d'amidon. Alors, nous avons l'habitude de prendre du riz à l'amidon. On aime tellement le riz parfumé. Et c'est ça que beaucoup consomment. Et donc, oui, le riz est parfumé. Mais comment il faut faire ce riz pour éviter l'amidon? Parce que quand on dit parfumé de riz, on voit que c'est propre, c'est bon à manger. Mais il y a quelque chose qui est caché derrière, qu'on ne maîtrise pas. Et naturellement, dans tous les riz, nous avons la vitamine B. Donc, il faut qu'on participe ou bien on applique un mode de cuisson pour ne pas trop accumuler l'amidon qui se retrouve dans le riz. Et ce mode de cuisson, c'est pas compliqué. Il suffit seulement d'abord de disposer de 2 heures de temps avant de cuire ce riz. Alors, dans 1 heure de temps, il faut tremper le riz. Au moins 30 minutes, tu trempes le riz 30 minutes. Donc, ça veut dire que si tu veux consommer le plat de riz à midi, il faut commencer très tôt le matin, entre 8h et 9h, disons, et tu trempes ton riz. Quand tu trempes le riz, tu laisses pendant 30 minutes, tu verras que le fond est très blanc. Tu jettes ce fond-là, tu retrempes le riz, encore 30 minutes, et tu verras que le premier fond qui est très blanc, à l'étape 2, ça va diminuer. Ça diminue encore. Maintenant, tu chauffes l'eau. Et tu verses, au moins 1 litre d'eau, tu verses ça sur le riz. Et tu mets légèrement, tu sales légèrement l'eau. Tu sales légèrement l'eau. Et tu laisses ça pendant au moins 15 minutes. Tu verras que le fond blanc, très blanc, moins blanc, pas blanc. Donc, ça part. Et quatrième étape encore, tu mets ça au feu. Et quand tu mets ça au feu, parce qu'il y a déjà subi des étapes d'eau. Donc, il faut plus mettre une quantité d'eau sur le feu. Là, maintenant, tu dois être présent pour suivre la cuisson à la vapeur. Et quand tu veux mettre ça au feu, maintenant, tu prends une petite quantité d'eau et tu mets le riz dedans et tu râches l'oignon, l'ail, persil, curcuma frais, céleri frais et un peu d'huile d'olive dedans. Donc, tu fais comme sauce salade, une sauce mayonnaise à part. Et tu laisses le riz cuire. Et à quelques finitions de cuisson, tu mets tout ce que je viens de citer dedans. C'est comme une façon de ryoga blanc. Et tu mets ça dedans, tu remues jusqu'à ce que tu laisses à feu doux. Et tu obtiens naturellement du riz blanc bien cuit. Donc ça veut dire que le principe d'amidon qui se retrouve dans ce riz et qui crée beaucoup de problèmes de santé, on l'avait enlevé à cause du traitement naturel pour obtenir un mode de cuisson sain, propre à mon mode de vie. Donc ça veut dire que quand tu veux acheter du riz, il faut l'acheter de compte tenu de tes possibilités, mais tu dois appliquer un mode de cuisson pour bénéficier de ce riz. C'est pourquoi nous vous invitons le 5, 6, 7 août au centre Paul VI pour vous démontrer, montrer certaines choses, modes de cuisson, que vous pouvez faire simplement compte tenu de vos moyens et avoir une bonne santé. Aujourd'hui, là, il faut s'occuper de sa santé, de sa cuisson, de ce que tu manges pour ne pas être surpris par les résultats, les bilans de santé. Romain Choki, Sébastien Yaoundé, qui va vous savoir manger leurs préoccupations.
0: Nous savons que grâce à vous, en tout cas, nous, on ne sera pas surpris, puisqu'on se fera attention à tout ce qu'on consommera et tout ce qu'on préparera. Très bon week-end à vous, c'est Patrick Zimwado. À lundi.
1: Merci, mon frère.
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1: Nouveau jour, nouveau sujet, même rendez-vous, le débat matinal sur la caravane. En studio, M. Adrien Moussou et M. Ernest Baguidi, deux styles. Une seule mission, vous faire partager vos avis avec nous par WhatsApp au 01 97 17 76 20 sur notre page Facebook Expression libre. Installez-vous confortablement. Nos échanges démarrent tout de suite. L'inexistence d'une opposition renforce-t-elle la démocratie dans un pays? C'est la préoccupation qui fait objet du débat matinal ce vendredi sur la caravane. Monsieur Nesbaguiti, bienvenue, bonjour.
2: Bonjour Robin, bonjour à tous.
1: Dites-nous, est-ce que l'inexistence d'une opposition renforce la démocratie dans un pays?
2: Ah oui, bon, avant de répondre à cela, je voudrais quand même connaître ma position par rapport à cette appellation.
1: Démocratie.
2: Opposition.
1: Opposition.
2: Opposition. Oui, si nous allons... On ne va pas le prendre au premier degré. Là, je serai d'accord avec vous. En considérant simplement que ce que nous appelons force de l'opposition, c'est une force qui, politique qui ne voit pas, n'admet pas le mode de gouvernance de ceux qui sont au pouvoir et qui veut bien apporter un autre son de cloche qui est là pour dénoncer les dysfonctionnements, les écarts, et tout ce qu'il y a. Et qui les qualifierait de peu justes et qui ne serait pas en phase avec leur manière de voir la gouvernance d'un État. Alors oui, effectivement, ce défaut pourrait laisser croire qu'on ne serait pas en démocratie ou bien la démocratie ne serait pas bien animé, puisque ce serait un peu comme si on est dans un sens unique et tout ce qui se passe doit être admis par les citoyens du pays. Et alors que, effectivement, quand vous êtes dans une famille, il arrive même qu'avec ses géniteurs, qu'on ne soit pas d'accord avec certaines décisions. Et il est recommandé simplement de trouver la forme juste pour s'exprimer. Et c'est de cela qu'il est question. En politique, tout le monde ne peut pas avoir le même regard ou bien la même vision, les mêmes objectifs, la même idéologie de la gouvernance. Et c'est ce qui fait que très souvent, on a d'autres courants qui ne sont pas en phase avec ce qui se met en place et aujourd'hui qui se battent pour contrôler aussi le pouvoir et apporter leur touche à la gouvernance. Et dans le déroulement du système que nous qualifions de système démocratique qui veut qu'il y ait deux voix qui se contredisent, et l'autre qui n'est pas d'accord, qui amène ceux qui sont au pouvoir à ajuster progressivement, selon le son de cloche entendu, ce qu'ils font, ou bien qui ne veulent pas du tout intégrer ça dans leur politique parce qu'ils voient les choses autrement. Et ça permet d'animer la vie politique, bien entendu, et le citoyen ordinaire se fait son idée de ce débat-là, et qui fait son choix aussi. Et lors des élections, c'est ce qui explique le fait que soit cette force qui veut bien faire la contradiction arrive à inverser la tendance. Parce qu'ils auraient réussi à convaincre la majorité des citoyens et à accepter leur projet de société ou bien ce qu'ils proposent. Donc, lorsqu'on vient à un point où il n'y a pas ce son de cloche, comme on le dit souvent, le danseur, quand il est bien applaudi, il arrive, il sort du champ, du cercle tracé, sans s'en rendre compte. C'est un peu comme ça. Il est souhaitable que ces voix-là s'élèvent par moment. Mais, en Afrique, ce que nous observons et ce qui... un peu déplorable. La plupart de ces personnes qui s'organisent pour faire de la contradiction n'ont pas souvent les moyens de leur politique. Et ils sont très, très, très vulnérables.
3: Quel autre moyen? Quels sont les moyens là que vous auriez souhaité qu'ils disent?
2: Je prends simplement, si vous voulez, vous avez une idée que vous voulez partager avec la population, il faut quand même les moyens, un minimum de moyens.
3: Et c'est-à-dire, moyens de...
2: oui, moyen moyen financiers?
3: Ah d'accord.
2: Moyens matériels? Parce que disposer d'un siège, d'un parti et l'entretenir, ça a un coût. Vous payez le local, vous avez une petite administration là que vous entretenez. Il vous faut des moyens de communication, il faut des moyens de transport, il faut du carburant. C'est tout un ensemble de choses qu'il faut pouvoir mobiliser régulièrement pour, parce qu'il faut aller sur tout le territoire national et informer les populations, les convaincre de ce que vous avez une meilleure proposition à celle qui est en place. Donc ça nécessite effectivement. Ce qui fait que, et deuxième chose, on a constaté aussi que ces forces politiques ne s'organisent pas toujours, ne sont pas toujours sincères dans ce qu'elles disent. C'est pour des ambitions personnelles et égoïstes parfois que d'autres s'organisent. Et c'est ce qui fait que à un moment donné, quand ils arrivent à obtenir ce qu'ils veulent, ils tournent dos à ces populations-là qui ne se retrouvent pas dans la proposition qui leur a été faite en amont. Donc, les intentions, il y a des intentions qui sont cachées. Et on surfe sur les préoccupations du moment, en laissant croire à cette population effectivement qu'on est bien là pour les défendre, mais en réalité on a bien d'autres intentions qu'on se prend. Ou bien lorsque le pouvoir en place trouve un mécanisme pour les appâter, ils assurent rapidement parce que c'est de ça qu'ils avaient besoin. Donc c'est difficile de situer la vraie position d'une force politique de l'opposition sous nos cieux. Sinon, vous observez dans les grandes démocraties, oui, les gens, ils ont des convictions très fortes qui sont défendues pendant des décennies, s'il le faut. Et il peut arriver qu'à un moment donné, qu'ils arrivent à contrôler le pouvoir et les essayer comme il se doit.
1: Monsieur Adrien Moussou, bonjour.
4: Bonjour Romain, bonjour amis auditeurs.
1: Même question pour vous, hein. L'existence d'une opposition renforce-t-elle la démocratie dans un pays?
4: Non, M. Choky. Non. Parce que il aurait fallu qu'il y ait opposition pour que ceux-là qui accèdent au pouvoir. Oui, M. Baguidi parlait tantôt de moyens. Je ne partage pas entièrement le point de vue là, en ce sens que, en partie, on peut l'adopter. Mais il se fait que, revenons dans nos pays africains, que font ceux-là qui arrivent à accéder au pouvoir? Parce qu'il a parlé de mécanisme hein, pour appâter et moi d'ajouter ou pour affaiblir, c'est selon. Et lorsque ceux-là parviennent au pouvoir, ils vont prendre des lois, voter des lois ou mettre en place un mécanisme pour affaiblir ceux-là qui appartiennent à l'opposition ou qui pourraient appartenir à l'opposition. Je prends l'exemple du siège dont il parle. Oui, il y a certains dirigeants qui, une fois parvenu au pouvoir, après avoir fait pratiquement des salam alek, demander pardon, à la limite, implorer tous les dieux de tout faire pour qu'ils accèdent au pouvoir, l'une des premières choses à faire, c'est de tout faire pour affaiblir l'opposition. Affaiblir l'opposition, c'est quoi? Prendre des lois pour dire que il faut tel montant, désormais, comme potion. Il faut distribuer les sièges un peu partout. C'est ça qui est la question. C'est parce que déjà on ne veut pas de la contradiction. Parce qu'ils n'ont pas les moyens, là, comme on le dit là. Ils ne pourront pas. Et Blanc vote la loi, les institutions chargées de les faire, qui disent, bon, on fait un tour, on dit, bon, certains partis sont menacés de disparition. Et on vous dira que non, ce n'est que la loi votée. Non, il faut faire attention. Des grandes démocraties que nous copions. C'est pas comme ça se passe. Un président français, exemple Gratia, hein, parmi tant d'autres, ne va se lever un jour, bon, et instruire le Parlement, voter telle loi pour dire que si tel n'a plus de temps, on remet en cause toutes les institutions qui existaient avant que soit, avant qu'on accède soit au pouvoir. Ce n'est pas ça, en fait, la démocratie. En fait, c'est ça qui est la question. Si les normes telles qu'elles

0: donné également à leur défaut de cuirasse, relativement au sens d'organisation, d'anticipation et de proactivité. Non, c'est une autre paire de manches. Mais voilà le vice même de ceux-là qui, une fois parvenus au pouvoir, ne tiennent plus à ce que les autres y accèdent. Soit c'est pour et disposer d'un certain nombre de lois qui empêchent et empêcheront les forces de contradiction, pour employer les expressions de M. Ernest Gbagudi, d'accéder au pouvoir, que ça tourne entre eux, et que ce soit un peu tourné entre eux. On me dira, l'ANC c'est faux. Encore, c'est un autre débat, il y a des nuances, il y a des détails pour dire que l'Afrique du Sud, l'ANC est de non, c'est pas comme ça. Ça se passe. C'est ça qui est la question, M. Choky, répondant stricto sensu à votre question. L'existence de l'opposition ne renforce pas la démocratie.
1: Monsieur Resbaghi, que dira-t-on de ceux qui pensent qu'il faut supprimer l'opposition?
2: Non, mais est-ce que on ne peut pas supprimer l'opposition? On n'a jamais supprimé l'opposition. L'opposition, c'est quoi? Ce que nous qualifions d'opposition, moi, je ne suis pas d'accord avec le système en place. Et je suis fiché, on me met l'étiquette d'opposant, c'est tout. C'est pourquoi je dis, ben, c'est nous-mêmes qui avons créé cela. Oui, on peut s'opposer à une action qui est menée, on peut s'opposer à une politique qui est déployée, tout cas, mais de manière ponctuelle. Mais on ne s'oppose pas totalement à une gouvernance dans son entièreté. Tout n'est pas négatif. Mais ici en Afrique, c'est que quand quelqu'un dit l'opposition, on ne doit jamais l'entendre dire une seule fois, ah, cette action-là, elle est bonne. C'est-à-dire le jour où vous dites ça, vous dites, vous êtes de l'opposition, force politique de l'opposition. Un régime en place déploie une politique. Vous commettez l'erreur de dire, ah, je crois que c'est salutaire, c'est un point fort. On vous soupçonne de quelqu'un qui n'est pas clair.
0: Non, là, c'est fait plus de mauvaise foi.
2: Non, mais on le
0: Là,
2: connaît.
0: c'est bon, il faut dire que c'est
2: Mais
0: bon.
2: est-ce qu'on n'a jamais vu ça ici,
0: Ah,
2: sous nos
0: non.
2: cieux, en Afrique?
0: Bon. Allez-y, monsieur.
2: Non, c'est de ça que je parle. Est-ce qu'on n'a jamais vu ça? C'est comme. Si on pouvait même. C'est à la limite un délit que d'être de l'opposition et de trouver un point fort, un régime en place. Ça, c'est la grosse faiblesse qu'il y a. Donc, est-ce qu'à ce niveau-là, on peut dire que nous sommes dans la démocratie? Non, on voit dans cette démocratie que nous citons là. Non, les gens n'ont pas peur de dire ce qui est bon, mais dans ça, il y a des choses mauvaises. Ils le disent en même temps. C'est d'améliorer, c'est bon, mais il faut améliorer. Mais ici, c'est bon ou mauvais, il n'y a pas d'intermédiaire. Maintenant, celui que vous attaquez, vous trouvez que tout ce qu'il fait est mauvais. Bon, il vous prend comme quelqu'un qui n'accepte, qui ne voit rien, et vous traite comme tel.
0: Il devient dictateur.
2: Vous faites de lui un dictateur.
0: Ah, d'accord.
2: En réalité, c'est l'opposition qui fait du dirigeant un dictateur. Hein.
0: Ça, c'est possible.
2: Oui, parce que ça vient progressivement. Progressivement. Progressivement. Progressivement. Regardez un peu ce qui se passe au Sénégal aujourd'hui. Demain, on pourrait qualifier Diomaye Faye de dictateur quand Ousmane Sonko se met à le persécuter. Mais il va réfléchir. Il va commencer par trouver effectivement les mécanismes qui lui permettront de se protéger. Et cette protection peut aller jusqu'à un niveau où on dira il est en train d'affaiblir. Mais non, il ne peut pas se laisser marcher dessus.
0: C'est le 8 août prochain, il crée son parti
2: Mais c'est ça.
0: politique.
2: Mais est-ce qu'il était venu au pouvoir avec l'intention de créer un parti? Mais non, c'est faux. On peut dire, on peut affirmer que c'est faux. Mais juste après, quand ils ont commencé, on a vu ce que l'autre a commencé à faire. Au point d'aller mettre dans une constitution que le chef d'État ne peut pas avoir un parti politique, dirigeant d'un parti politique. Vous voyez, quand vous allez jusqu'à ce niveau-là. Mais lui met de côté toutes ces révisions-là, de constitution, il met tout carrément à côté et puis il rentre dans une autre dynamique. Donc, parfois, les opposants fabriquent des dictateurs. Alors, moi, je pense que. Puis, je me suis dit qu'on les affaiblit. Non. Mais. Quand les gens sont intéressés, ils se compromettent, je pourrais dire qu'ils se compromettent.
0: Oui, certains se compromettent,
2: Oui,
0: mais d'autres, ceux-là qui ne veulent pas se
2: non, la
0: compromettre, on
2: plupart,
0: fait tout
2: non, la
0: pour
2: plupart,
0: les affaiblir.
2: autant qu'ils sont. Quand moi je prends les gens de mon pays, on prend l'histoire est là, moi je le veux.

0: aller dans un autre pays.
1: Vous reverrez au Bénin alors.
0: Je prends tous ceux qui se sont fait appeler opposants ici. Reprenez-les. Lisez leur parcours. Vous vous rendez compte que certains étaient dans une compromission hier. Et quand le terrain ne leur est plus favorable, ils estiment qu'ils sont des opposants. Ils étaient dans une posture où ils ont eu des postes, ils ont eu des positions, ils ont eu pris des décisions. Ils ont dit, mais c'est pas bon. En démocratie, c'est pas. Ils disent non, pas question. Ils ont foncé. Mais après, quand ils ont perdu le pouvoir, ils ont estimé que les autres doivent maintenant écouter. Ça, c'est ce qu'on appelle l'opposition.
1: Là, je partage en partie votre...
0: Non, laissez-moi votre tout, là. Monsieur Abousou. Pourquoi en partie?
1: En partie.
0: Et l'autre partie, c'est quoi? Non, c'est de cela qu'il est question. Moi, je serais très à l'aise si les gens, ils défendent un point de vue, ils sont fermes dessus, ils arrivent à convaincre les populations. Mais ce n'est pas pour autant que si quelque chose est bien, on ne dira pas que c'est bien. Et c'est pourquoi, à un moment donné, quand ils restent dans une posture de persécution, les autres vont réagir, on dit qu'on veut tuer l'opposition, on veut faire disparaître. Non, aucun gouvernant, en réalité, n'a intérêt à faire taire les voix contradictoires.
1: Hey, monsieur Bakidi,
0: non, je dis.
1: En Afrique, là, mais, dans nos pays africains, là.
0: Mais ce n'est pas des forces qui sont là pour faire simplement...
1: Ils se révèlent davantage.
0: Non, c'est pourquoi, c'est parce qu'en Afrique...
1: Oui.
0: Les forces politiques que nous qualifions d'opposition là ne sont pas là pour faire simplement de la contradiction. Ils sont dans d'autres intentions.
1: Possible.
0: En fait, c'est de cela qu'il est question. Si je suis là, bon, je travaille, c'est bien, mais tu me dis, écoutez, nous estimons quand même qu'ici on peut mieux faire. Mais c'est quand même pas méchant. C'est ça qui me permet d'améliorer ce que je fais. Et d'ailleurs, en tant que citoyen, j'ai le droit de dire, de donner mon point de vue sur ce qui se met en place dans mon pays. Ce n'est pas pourtant suffisant. Et c'est pourquoi nous dénonçons certains comportements de co-dirigeants qui déploient des excès de zèle par moment. Et quelqu'un donne son point de vue sur un sujet donné. On dit, mais celui-là, vous le voyez, vous savez, il est très bien. Pourquoi ne l'associez plus à quoi que ce soit? Il n'est pas avec nous des trucs.
1: C'est ce qui se dit.
0: Ça existe, ça existe. Et ça existe. Vous apportez un éclairage sur une question de votre point de vue. On dit, ah, lui, là, il nous critique beaucoup. Là,
1: il a
0: changé.
1: C'est toujours M. Bakidi.
0: C'est toujours M. Bakidi. Un peu comme si je dois peindre tout en noir comme eux. Non, on ne voit pas la même chose. Nous, on a vu des choses politiques qui ont été réalisées par le régime du président Patrice Talon. Mais il y a des points de faiblesse. Peut-être que nous n'avons pas dit publiquement, mais on a reversé dans des canaux. Ils ont exploité cela pour le bonheur des consommateurs béninois. Donc, chacun a sa méthode. Et ça varie selon celui que vous avez en face aussi. Il y a certains qui sont irrités quand vous voulez les confondre publiquement. Ils ne supportent pas. Il faut changer d'approche. Ils vont vous écouter. Mais il y a d'autres qui veulent faire du one-man show pour montrer que c'est eux qui sont les plus éclairés et ils veulent affronter le dirigeant aussi. Mais ça ne s'accepte pas toujours. Quand les gens veulent comparer le président Mathieu Kérékou à d'autres dirigeants, non, ce n'est pas comparable. Chacun a son tempérament. Chacun a son style de gouvernance. Donc moi, je voudrais convier les acteurs politiques à utiliser les méthodes appropriées. Mais on a besoin d'un autre son de cloche, mais on n'a pas besoin d'opposants.
2: Instant sport pour finir. Un Coupe du monde de football. Dimanche, ce sera la finale. Mais avant, il y a eu les quarts et les demi-finales, M. Adrien Moussou.
1: Oui, avec des fortunes diverses hein, pour certains, parce que M. Tchoki... Vous n'êtes pas sans savoir qu'avant les matchs de quart de finale et de demi-finale, certaines équipes partaient favorites sur le papier. Bon, sur le papier, parce que j'ai dit sur le papier, je pouvais m'arrêter à partaient favorites. Bon, j'ai acheté sur le papier parce qu'in fine, elles ont été éliminées. Je prends l'exemple de la France. Ah oui, certains fans de cette équipe-là, ou certains supporters, ou certains admirateurs de cette équipe-là, vont dire la France en finale. Allant jusqu'à parler d'un remake, il y a 4 ans, Argentine-France pour la finale. Mais lors de la demi-finale, ayant opposé cette équipe à l'Espagne, les bleus ont vu bleu. Monsieur Choki, les bleus ont vu bleu. Vous avez tout compris, non? Donc, ça, et puis, c'est vrai que l'Argentine de Messi est arrivée à bout d'Angleterre. Bon, on dit là qu'il y a plus de peur que de mal, non? Des sueurs froides pour Messi et les siens qui, bon, ont fini par se qualifier pour la finale. Et bon, ainsi de suite. Donc, nous dirons que dimanche prochain, ce serait un derby hein, entre pays hispaniques. Et bon, évidemment, l'Argentine, c'est l'Espagne qu'on parle, puis l'Espagne même. Alors, sera-ce le colonisateur et le colonisé, je n'en sais rien, mais en football, on ne tient compte pas de cela. Et, le rectangle vert, tout se dessine sur le rectangle vert, tout se vit sur le rectangle vert, et tout se démontre et se prouve sur le rectangle vert, M. Choki.
2: Monsieur Yenesmagini.
0: Non, je voudrais m'intéresser au demi-finale. On a connu effectivement cette grosse désillusion au niveau de la France qui a été à la limite humiliée par l'Espagne. Donc, ce n'était pas du tout attendu. S'il leur a permis de choisir de jouer effectivement cette petite finale-là, ils vous diront non, qu'ils n'en veulent pas. Parce que ce fut un grand choc pour eux. L'Angleterre aussi, je ne sais pas ce qui a pu leur arriver. Ils avaient tenu quand même correctement le match jusqu'à la fin.
1: Bon, le syndrome des 85 minutes, bon.
0: Oui, ça a joué toute la Coupe durant. Et donc, ce ne fut pas que les équipes africaines.
1: Ah oui.
0: Donc, on attend de voir ce que dimanche va nous sortir comme résultat. Je compte vraiment sur l'Espagne qui pourra éventuellement faire la
1: suite. Ah bon, vous avez fait l'option déjà?
0: Ah oui.
1: Ablas Castellano?
0: Pas un choix, mais c'est la lecture du jeu qui me fait dire ça.
2: Excellent week-end à toutes et à tous. À lundi.
3: 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La caravane du matin, la légende suit son cours.

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0: Il a battu
1: Il n'a pas peur d'abri, un mot plaisir, oui. Bon, quand il devait le yéki, c'est tout. Ah, Oui, là, tu m'as dit, là. Ah, ma petite, vous dites à folie, vous dites à folie, ah. Vous
0: Ah,
1: dites, pas, né.
0: comment va?
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0: C'est
1: On dit,
0: ça.
1: 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Mais tout nous, j'ai fini, hein. 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

0: 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الله وبركاته. Que la paix et la bénédiction d'Allah soient sur tout un chacun de nous. Chers auditeurs, auditrices de la radio Tokpa FM 104.3, soyez les bienvenus à votre émission de la communauté islamique Ahmadiyya, une émission sur laquelle on discute sur des sujets islamiques, des sujets de la religion. Et depuis un bon moment, nous avons eu à entamer un sujet très particulier, celui de l'avènement du Messie. Vu la condition du monde aujourd'hui, la sunna, la pratique d'Allah, quand l'immoralité s'installe et qu'il y ait désordre dans le monde, il faut que ce monde soit purifié. Il faut quelqu'un qui doit rappeler à la droiture, comme les prophètes sont venus dans le passé pour amener les êtres humains sur le droit chemin. Nous avons eu à expliquer lors de nos précédentes émissions des prophéties, que ce soit bibliques ou des prophéties coraniques, où il est mentionné que dans le futur, à un moment précis, un prophète doit venir, un réformateur, un messie doit revenir pour appeler l'humanité vers la lumière divine. Nous avons aussi eu à expliquer que le saint prophète Mohammed sallallahu alayhi wa sallam a mentionné dans les hadiths expliquant un verset coranique que celui qui doit revenir doit être d'une descendance perse. Donc, il a mentionné Salman al-Farisi comme référence. Et nous avons aussi eu à expliquer hier, bien sûr, que cette pratique d'Allah, ou bien je dirais le retour d'un prophète sur terre, n'est pas souvent manifesté de manière physique, à l'instar du prophète Élie qui est parti et qui devait revenir. Mais comme surprise à son retour, ce n'était pas celui qui est parti qui est revenu. Pas le Élie qui est parti, qui est revenu, parce que Jésus-Christ, que la paix soit sur lui, nous a expliqué dans la Bible que que celui qui est revenu au nom de Élie était Jean de Baptiste, qui est venu et qui a accompli sa mission, mais qui n'a pas été reconnu. Et cela nous explique que beaucoup de prophètes, aujourd'hui par exemple, les Juifs n'acceptent pas toujours Jésus, fils de Marie, comme le prophète venu pour sa mission, parce qu'ils se disent que le Élie attendu n'est pas toujours encore arrivé. Donc pour eux, il n'est pas encore de retour. D'où le Jésus actuel n'est pas encore arrivé pour eux. Ce qui veut dire que l'avènement du Messie n'est pas encore accepté par eux. De même aujourd'hui, le Messie est arrivé et il y a longtemps, parce que des chercheurs ont annoncé cela et les textes aussi l'expliquent de manière claire. La fin du 19e siècle et le début du 20e siècle étaient le temps propice pour son avènement. Et depuis un bon moment, nous présentons des preuves pour expliquer cela. Aujourd'hui, nous allons franchir une nouvelle étape. Nous allons examiner un signe extraordinaire. Un signe annoncé non seulement dans la Bible, mais également dans le Saint-Coran et les hadiths du Saint-Prophète Mohammed, sallallahu alayhi wa sallam. Paix et bénédiction d'Allah soient sur lui. Il s'agit d'un signe céleste que nul être humain ne peut produire. Le signe des éclipses du soleil et de la lune. Aucun être humain ne peut se lever un jour et dire « J'aimerais faire éclipser le soleil et la lune. » C'est un signe céleste. Donc, c'est seulement et seulement Dieu, le Créateur des cieux et de la terre, qui a le contrôle de ces corps célestes-là, qui peut faire produire cela. Pourquoi Dieu annoncerait-il un tel signe plusieurs siècles à l'avance? À qui était-il destiné? Quand s'est-il réalisé et surtout en faveur de qui? Ce sont les questions que nous devons nous poser. Mais la doute ne réside pas sur l'accomplissement de cette prophétie. Est-il possible qu'un phénomène astronomique observé par le monde entier ait été annoncé plus de 14 siècles auparavant comme un témoignage divin en faveur du Messie des derniers temps? Alors, c'est la question que nous allons répondre aujourd'hui. Car que ce soit dans le Saint-Coran, j'ai lu tout à l'heure deux versets coraniques où Allah subhanahu wa ta'ala dit dans la sourate Al-Qiyamah, wa khasafa al-qamar, et la lune sera éclipsée, wa jumi'a ash-shamsu wa al-qamar, et le soleil et la lune seront réunis. Sourate Al-Qiyamah, chapitre 115, versets 8 à 9. Alors, je ne suis pas seul dans le studio, je suis avec le missionnaire Abladon Yahya. Assalamu alaikum wa rahmatullahi wa barakatuh.
1: Wa alaikum assalam wa rahmatullahi ta'ala
0: Merci d'avoir honoré notre invitation et vous avez la parole pour nous expliquer ce signe qui a été annoncé, bien sûr, dans le Saint-Coran, dans la Bible et aussi par le Saint-Prophète Mohammed, sallallahu alayhi wa
1: wabarakatuh.
0: sallam, il y
1: Sallallahu
0: a
1: alayhi wa sallam.
0: des siècles passés.
1: Jazakumullahu khairan, que la paix et la bénédiction d'Allah subhanahu wa ta'ala soient sur chacun de nous.
0: Amen.
1: Parlons des signes en faveur du Messie promis alayhi salam. Comme signe en faveur de l'imam Al-Mahdi, le saint prophète Mohammed sallallahu
0: Sallallahu
1: alayhi
0: alayhi
1: wa
0: wa sallam.
1: sallam mentionna l'apparition d'éclipses lunaires et solaires à des dates spécifiques au cours du mois de Ramadan.
0: Le mois de Ramadan a été stipulé.
1: Effectivement. Et si vous voyez, si nous faisons recours également à des anciens livres, et aussi ils en ont parlé. Pour L'avènement de Jésus, une seconde venue de Jésus, si nous prenons Matthieu 24, du premier verset jusqu'à la fin, ça a stipulé les signes de l'arrivée, de l'avènement du Christ pour son second retour. Les Saintes Écritures de différentes religions évoquent l'avènement d'un grand réformateur envoyé par Dieu durant les derniers jours. Elle mentionne également un signe remarquable en sa faveur, les éclipses du soleil et de la lune, deux phénomènes naturels impossibles, comme vous l'avez dit tout à l'heure, impossibles à accomplir par la main de l'homme. L'homme ne peut jamais le faire. Ça, c'est un phénomène destiné uniquement à Allah, subhanahu wa ta'ala. Évoquant sa seconde venue, Jésus-Christ, alayhi salam, déclare dans le Nouveau Testament, aussitôt, après 7 jours de détresse, le soleil s'obscurcira, la lune ne donnera plus sa lumière, les étoiles tomberont du ciel et les puissances des cieux seront ébranlées. Les saintes écritures de l'islam ne sont pas muettes sur ce sujet et offrent des détails supplémentaires. Le Saint-Coran évoque les éclipses du soleil et de la lune qui serviront de signes des derniers jours dans la sourate Al-Qiyam que vous venez de réciter. J'en passe. Il y a également un hadith du Saint-Prophète Mohammed sallallahu alayhi wa sallam qui élucide ces versets et offre des détails précieux. Cet hadith a été rapporté par Ali ibn Omar al-Baghdadi ad-Darqutni, une autorité éminente sur les paroles du Saint-Prophète Mohammed sallallahu alayhi wa sallam, vécu entre 918 et 995 de l'ère chrétienne. Il avait consigné l'hadith suivant relaté par Imam Bakr Muhammad bin Ali, fils de l'imam Zainul Abidin. Il dit: Inna li mahdijina ayatayn. Il dit: pour notre Mahdi, pour notre Messie, ayatayn, il y aura deux signes. Il y aura quoi? Il y aura deux signes. Il dit: Lam takunu mundu khalqi as-samawati wal-ard. Qui ne se sont jamais produits depuis la création des cieux et de la terre. Il continue et dit: Tankasiful qamar. Il y aura l'éclipse lunaire. Quand cela se produira? Il dit: Awali laylatin min Ramadan. Awali laylatin min Ramadan. C'est-à-dire, il y aura l'éclipse lunaire pendant la première nuit du mois de Ramadan. Il continue en disant: Watankasiful shams finisfu minhu. Et il y aura également l'éclipse solaire au milieu du mois du Ramadan. Vous savez, ces deux thèmes, nous allons revenir sur ces deux thèmes-là.
0: Pour plus d'explications.
1: Puisque, vous savez, c'est-à-dire, si nous ne donnons pas des détails approfondis, les gens vont nous mal compris. Raison pour laquelle nous allons revenir sur les mots un à un. Je demande à nos auditeurs et nos auditrices de garder Tankasiful Qamar, Al-Qamar. Hein? Maintenant, Awali Laylatimi Ramadan, 2. Et 3. Watankasiful Shams, finis Minhu. Et il continue en disant: Walam takuna munzu khalaqa Allahu as-samawati wal-ard. Et que cela n'a été jamais produit depuis que Allah subhanahu wa ta'ala a créé les cieux et la terre.
0: Je pense que cette portion aussi doit être plus élucidée. Aussi, L'hadith nous dit que cela n'a jamais été produit depuis la création des cieux et de la terre. Nous notons que pendant la vie du Saint-Prophète Mohammed, sallallahu alayhi wa
1: Sallallahu alayhi
0: sallam,
1: wa sallam.
0: à la mort d'Ibrahim, il y a eu aussi une éclipse. Alors, ce hadith vient de nous dire que, en fait, ce signe-là ne s'est pas encore produit
1: Produit.
0: depuis la création des cieux et de la terre. Je pense que cela aussi suscite
1: Mais
0: une
1: pouvons,
0: explication.
1: oui. Si l'hadith dit cela n'a été jamais produit depuis la création des cieux et de la terre, il faisait référence à, c'est-à-dire pour approuver l'authenticité d'un envoyé de Dieu.
0: Ok, donc l'hadith en fait dit que ce signe n'a jamais été produit pour
1: Tenir
0: soutenir
1: l'avènement
0: l'avènement d'un
1: de.
0: prophète de Dieu sur terre.
1: Oui.
0: Jazakumullah.
1: Donc, en continuant, si nous prenons ces deux signes, les éclipses lunaires et solaires, selon les lois de la nature,

0: et de ce qu'ils ignorent aussi. Il continue. Wa ayatun lahum al-layl naslakhu minhu an-nahara fa idahum mudlimun. Et la nuit est un signe pour eux, de laquelle nous enlevons le jour, et voilà qu'ils sont dans l'obscurité. Wa shamsu tajri li mustaqarrin laha dhalika taqdiru al-aziz al-alim. Et le soleil se déplace sur sa course prescrite. C'est là le décret du puissant et l'omniscient. والقمر قدرناه منازل حتى عاد كالعرجون القديم. Et la lune, nous avons désigné des phases jusqu'à ce qu'elle retourne à son ancienne forme comme une vieille branche sèche de dattier. Un point crucial est mentionné dans le premier verset de ces versets. Dieu a créé toutes choses par paires. La terre et la lune accomplissent une révolution en un mois. Je reprends. La terre et la lune accomplissent une révolution en un mois, formant ainsi une paire. Tous deux se déplacent conjointement et complètent une révolution en une année autour du soleil. Ainsi, le système solaire et terrestre forment une autre paire. Le système solaire comprend ainsi de nombreuses paires dans d'autres paires. Le soleil. Toutes ces planètes et leurs satellites se déplacent autour du centre de la galaxie en accomplissant une révolution environ tous les deux, 100 millions d'années. Saint est celui qui a créé toutes choses, paire par paire.
1: Je souligne que cette portion que vous venez de citer de la sourate Yassin vient en fait nous expliquer que c'est Allah subhanahu wa ta'ala qui est celui qui est en charge.
0: C'est lui seul qui a le pouvoir.
1: De tout ce système céleste-là qui se produit pour, disons, le bien-être des êtres humains sur la Terre.
0: Effectivement. Une éclipse solaire a lieu quand la Lune se déplace entre la Terre et le Soleil, empêchant la lumière solaire d'atteindre le globe terrestre. Une éclipse lunaire survient quand la Terre se déplace entre le Soleil et la Lune, projetant ainsi l'ombre terrestre sur cette dernière. Les éclipses solaires et lunaires se produisent lorsque les trois corps célestes sont alignés. Maintenant, quand les trois corps sont alignés, on a maintenant l'éclipse solaire et lunaire, c'est-à-dire quand la Terre, le Soleil et la Lune sont alignés, on a ces phénomènes célestes-là.
1: Phénomène, bien sûr, qui, d'après le Saint-Coran, la Bible et le hadith du Saint-Prophète Mohammed sallallahu alayhi wa sallam, doit aussi se réaliser en faveur de l'avènement d'un Messie.
0: Effectivement. Je continue. Une pleine lune se produit habituellement du 13 au 15 du mois lunaire. Raison pour laquelle je vous ai dit tout à l'heure que nous devons garder le mot « tankasiful qamar ».
1: C'est-à-dire le comment, la
0: le
1: lune.
0: Le mot « comment », nous devons la garder. Ici, dans l'explication, il est dit « Une pleine lune se produit habituellement du 13 au 15 d'un mois lunaire et la lune et la nouvelle lune du 27 au 29. » Nous avons l'apparition de la lune du 13 au 15. Maintenant, cela réapparaît encore une seconde fois à partir du 27 du même mois au 29.
1: Ce qui veut dire que le Awalu qui est mentionné dans le hadith ne signifie pas
0: le premier jour du mois de Ramadan.
1: Par contre, le premier jour du mois de Ramadan, ce n'est pas le Qamar qui apparaît, non, c'est le Hilal.
0: Le Hilal qui
1: le
0: apparaît.
1: Le croissant.
0: Oui. Ça, vous voyez. Donc, le premier nuit du mois de Ramadan est du 13 au 15.

0: Parlons du Comore.
1: du Comore. Maintenant, du 27 au 29, ça fait encore une nouvelle réapparition. Ce sont donc les seules dates durant lesquelles les éclipses lunaires et solaires sont possibles respectivement. 13 au 15 pour l'éclipse lunaire et 27 au 29 pour l'éclipse
0: Soleil.
1: solaire. Le théologien islamique Ibn Taymiyyah explique à ce propos. Il dit: Allah a décrété le soleil, que le soleil est éclipsé uniquement durant les nuits sombres et la lune uniquement quand elle est pleine.
0: Donc ça c'est le comment,
1: Ça, c'est le
0: quand
1: comment.
0: la lune est pleine.
1: Quand la lune est pleine. Donc, ceux qui pensaient que, mais ceux qui pensent que Al-Qamar est également Hilal, non. Ça a été bien expliqué dans l'hadith. Tankasiful Qamar. Et les théologiens et les astronomes ont bien expliqué que cela fait référence au 13e jour, du 13e au 15e jour.
0: Donc c'est
1: Où
0: possible, ces événements sont possibles entre le 13, le 14
1: et
0: et
1: le
0: le
1: 15
0: 15e
1: jour.
0: jour d'un mois lunaire, et précisément selon le hadith du mois de Ramadan.
1: Ramadan. Les jeûnes facultatifs sont préférables durant les journées de la pleine lune, c'est-à-dire le 13, 14 et 15. La lune s'éclipse uniquement durant ces nuits. Une éclipse ne se produit pas à chaque nouvelle lune ou à chaque pleine lune. Il est nécessaire que le soleil, la lune et la terre soient alignés pour qu'elle ait lieu. Donc ces trois phénomènes doivent être alignés d'abord avant qu'il n'y ait l'éclipse lunaire ou solaire. Une éclipse ne se produit pas à chaque nouvelle lune ou à chaque pleine lune. Il est nécessaire que le soleil, la lune et la terre soient alignés pour qu'elle ait lieu. Si l'orbite de la terre autour du soleil et l'orbite de la lune autour de la terre étaient sur le même plan, il y aurait deux alignements par mois. Et donc une éclipse lunaire est une éclipse solaire chaque mois et une éclipse solaire chaque mois.
0: Ce qui n'est pas possible, bien sûr, puisque ce sont des événements qui se produisent rarement, comme vous l'avez mentionné. Mais ici, il s'agit d'un signe spécifique pour répondre au soutien du Messie promis des derniers temps. Et je pense que selon vos explications, nous constatons que le Saint-Coran, les hadiths et la Bible, bien sûr, l'a mentionné. Ça va se produire en faveur de Messie. Maintenant, en quelle année cela va se produire, ou bien cela s'est produit, si cela s'est déjà produit, et en faveur de qui cela s'est aussi produit. Je pense que cela seront les questions que nous allons devoir expliquer. Mais ici, d'abord, j'aimerais qu'on fasse une petite, disons, explication avant la fin, puisque nous tendons déjà vers la fin. Il reste seulement quelques minutes avant la fin de cette émission. J'ai fait mention tout à l'heure d'une éclipse qui a aussi eu lieu pendant le décès de Ibrahim, qui est le fils
1: Le
0: du
1: Saint
0: Saint-Prophète
1: prophète Mohammed
0: Mohammed,
1: sallallahu alayhi
0: sallallahu
1: wa sallam.
0: alayhi wa sallam. Et les compagnons en son temps se disaient que bon, est-ce que c'est à cause de Ibrahim alayhi que cela s'est produit ou non? Le saint prophète Mohammed
1: Sallallahu alayhi wa sallam.
0: sallam a répondu en disant que non, cela ne s'agissait, c'était pas, c'était un phénomène naturel. C'était un phénomène naturel. Maintenant, ma question est-ce que ce signe-là doit se produire avant que le Messie n'apparaisse, ou le Messie sera déjà là? Et pour prouver sa véracité, ce signe-là va se produire. Une minute, parce que nous sommes déjà à
1: Pour
0: la fin.
1: répondre à votre question, vous savez, pour quelqu'un, pour attester la véracité de quelqu'un, il faudrait que la personne soit là d'abord et qu'il proclame. C'est après sa proclamation maintenant. Maintenant, pour attester sa proclamation,
0: Dieu se manifeste.
1: Dieu se manifeste en lui. Donc,
0: Jazakumullah, je pense que nous sommes déjà à la fin de notre émission et nous allons poursuivre la semaine prochaine, toujours dans le même sujet pour plus d'explications. Merci de nous avoir prêté attention et nous vous souhaitons à tous bonne prière de vendredi. Qu'Allah accepte nos différentes supplications.
1: Amen.
0: Assalamu alaikum wa rahmatullahi wa barakatuh.
1: Wa alaykoum salam wa
2: rahmatullahi. 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

Vous écoutez le titre Nyono, une chanson, une featuring de Dombetok et de Tigang. Et nous poursuivons ici nos programmes sur la FM 104.3. Il est exactement 12h30 de l'autre côté de la baie vitrée. Il y a David Arroguin qui est déjà en position pour me conduire en studio Martin Dosagodo. Mesdames et messieurs, bonjour à toutes et à tous. À présent, la page de vos avis et communiqués.

Démarrons, vous aviez communiqué par cet avis de recrutement. Une structure de la place recherche de toute urgence une secrétaire. Condition à remplir, avoir 2 ans d'expérience dans le domaine. Avoir une maîtrise parfaite de l'outil informatique et les logiciels Word, Excel, PowerPoint, etc. Être immédiatement disponible. Dossier à déposer à Radio Tokwa le 5 août au plus tard.

un tour à la direction générale de la police républicaine. Dans le cadre des préparatifs de la célébration du 66e anniversaire de l'indépendance du Bénin, la circulation sera temporairement réaménagée sur le boulevard de la Marina au niveau de l'esplanade de l'Amazone du 1er juillet au 2 août 2026 en raison de l'installation des tribunes, des exercices de cohésion et du défilé militaire. À cet effet, les usagers venant du nouveau hôtel emprunteront la rue de l'hôtel Golden Tulip, la première rue à gauche, la voie située derrière l'Amazone, puis rejoindront le boulevard par la bretelle longeant la clôture du port autonome de Cotonou. Les usagers venant du port autonome de Cotonou emprunteront par la gauche la bretelle située à proximité de l'esplanade de l'Amazone, la voie derrière l'Amazone, puis rejoindront le boulevard par la rue de l'hôtel Golden Tulip. La direction générale de la police républicaine invite tous les usagers à respecter la signalisation temporaire ainsi que les consignes des fonctionnaires de police déployés sur les lieux. Par la même occasion, elle présente ses excuses pour les désagréments que ces mesures pourraient occasionner. Ce communiqué est signé par l'inspecteur général de police de deuxième classe, Kokou Brice Alouane.

Et de l'autre côté, une autre étude de la place recrute de toute urgence un chauffeur conducteur de véhicules de permis catégorie B, ayant au moins 2 à 5 ans d'expérience en conduite. Conditions à remplir, être immédiatement disponible, être âgé de 30 ans au moins et avoir 2 à 5 ans d'expérience dans le domaine. Être respectueux, disposer d'un moyen de déplacement serait un atout. Habiter les environs de Akpakpa, Agbangandan, Semekpoji. Toute personne intéressée est priée de déposer son dossier à Radio Tokpa jusqu'au 30 juillet 2026 au plus tard.

Marquons à présent un break au ministère de l'Intérieur et de la Sécurité publique. Le ministre délégué auprès du président de la République, chargé de l'Intérieur et de la Sécurité publique, communique. En dépit de la réglementation en vigueur, il est notoirement constaté sur les routes que certains conducteurs de véhicules, au mépris des exceptions légales, circulent à gauche. Par ce comportement qui frise l'incivisme, ces usagers perturbent le trafic routier et mettent en insécurité, outre leur propre personne, les autres usagers ainsi exposés au risque accru d'accidents qu'ils leur font courir. 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Aussi, le ministre invite-t-il tous les usagers de la route à faire preuve de civisme en se conformant strictement aux prescriptions légales ci-dessus rappelées pour une circulation routière plus sûre et plus fluide. À cet effet, les services de police sont instruits pour organiser des contrôles renforcés sur toute l'étendue du territoire national aux fins de sanctionner tout contrevenant. La sécurité routière est l'affaire de tous. Circuler à droite, c'est protéger sa vie et celle des autres.

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Communiqué du ministère de la Justice et de la Législation intitulé « Répression de toute exigence financière pour la grâce présidentielle et les mesures d'aménagement de peine ». 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Certains de ces individus vont jusqu'à usurper l'identité de magistrats ou d'autorités diverses pour crédibiliser leurs demandes. Cette pratique est formellement interdite et passible de poursuites judiciaires. Aucun paiement, sous quelque forme que ce soit, ne peut être exigé ni n'est exigé ou accepté en lien avec une demande d'aménagement de peine, de libération conditionnelle ou de grâce présidentielle. Aucune somme d'argent n'assure ni ne facilite l'accès à ces mesures. Aucune autorité pénitentiaire ou carcérale et aucun intermédiaire n'intervient dans l'analyse des conditions légales d'éligibilité à ces mesures. Cette analyse repose exclusivement sur les critères fixés par la loi. Toute personne qui prétend pouvoir influencer, accélérer ou garantir une inscription sur la liste des bénéficiaires moyennant paiement ou faveur est en infraction et passible des sanctions pénales en vigueur. Les inscriptions ont donc été données au procureur de la République aux fins de poursuites pénales systématiques contre les auteurs de ces faits. Le ministre de la Justice rappelle, par ailleurs, que la grâce présidentielle est une mesure qui relève de la seule prérogative du chef de l'État et n'obéit à aucun calendrier prédéterminé. Aucune date, aucune échéance ni aucun délai ne peut donc être garanti ou promis par quiconque à ce titre. Le ministre de la Justice appelle à la plus grande vigilance. Détenus, familles, proches, ne payez rien, ne faites confiance à aucun intermédiaire et signalez immédiatement toute sollicitation financière aux autorités compétentes sur les lignes d'alerte et de dénonciation mises à votre disposition par la police républicaine, le ministre de la Justice et de la Législation ou la présidence de la République. Ce communiqué est signé par le ministre de la Justice et de la Législation, M. Yvon Détienne.

Retour sur quelques habits de recrutement. Une structure de la place recherche de toute urgence, une secrétaire. Condition à remplir, avoir 2 ans d'expérience dans le domaine du secrétariat. Avoir une maîtrise parfaite de l'outil informatique et les logiciels Word, Excel, PowerPoint, etc. Être immédiatement disponible. Dossier à déposer à Rotopa jusqu'au 5 août au plus tard.

la collectivité au fil des temps a bouqué Grélé, Loujegbe, Aboumi. La collectivité a Timbosou, Gezo, Daboumi. La collectivité Meingbeton, Loujegbe, Aboumi. La famille Wegbelo, Akosin, Agbromé, Aboumi. Les familles Kodia, Inoussa, Felihou, Hunda Fochi, Tokmon, Adandéjan, Azananje, Fiogbe, Joivou. La veuve Joséphine Wegbelo a Kossi Hundeton. Les enfants du défunt, Madame Corinne Euphrasie, Falilat Hundeton, Inoussa, son époux et leurs enfants. Madame Solange Monique Hundeton, Hunda Fochi, son époux et leurs enfants. Veuve Sébastien Hundpanon, Félico et ses enfants. Monsieur Martial Hundeton, son épouse et leurs enfants. Monsieur Massimo Hundeton, son épouse et leurs enfants. Monsieur Ephraim Hundeton, son épouse et leurs enfants. Monsieur Eric Hundeton, son épouse et leurs enfants. Madame Brandine Hundeton et ses enfants. Monsieur Dossou Amel Hundeton, son épouse et leurs enfants. Les familles parentales et amis ont la profonde douleur de vous annoncer le rappel à l'Eucharistie éternelle de leur très cher et regretté cousin, oncle, père, beau-père, grand-père, arrière-grand-père, Honoré Hundeton, secrétaire de direction à la retraite de l'Est Sonicob, dans sa 83e année, le dimanche, souvenu le dimanche 28 juin 2006, menu des sacrements de l'Église. Programme des obsèques, mardi 28 et mercredi 29 juillet 2006, 20h, veille messe en l'église Saint-Isita de Cotonou. Vendredi 31 juillet 2006, 17h, retraite du corps à la moque, fumée-sort de Djegbe, à Aboumé. 18h, exposition et recueillement de la maison Hundeton, Pomahoum Dégué, Djegbe, à Aboumé. 20h, veille messe suivie de Mewiwendo à l'église Saint-Michel de Djegbe, à Aboumé. Samedi 1er août 2006, 7h30, mise en bière. 8h15, levée du corps pour l'église. 9h, messe complaisante à l'église Saint-Michel de Djegbe, suivie de l'inhumation. 13h, réception. Dimanche 2 août 2006, 7h, messe d'enlèvement de deuil et d'action de grâce à la même église. Priez pour le repos de son âme.

0: 12h47, mesdames et messieurs. Et ce soir, tout pour vos avis communiqués. Merci de nous avoir suivis. Et bon sens à ceux qui auront à postuler pour les avis de recrutement. Merci et au revoir.
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3: Il est 13h.
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6: Bonjour à toutes et à tous, bienvenue dans cette édition que je co-présente avec Romain Choquet. Robin, bonjour.
7: Onelia Tchaboson, bonjour, bonjour à tous.
6: Vous nous présentez d'ailleurs l'essentiel des titres à développer.
7: Exactement. Et au sommaire de cette édition, clôture de la première session ordinaire de l'Assemblée nationale au titre de l'année 2026, les grands dossiers abordés sont à suivre dans ce journal. Des ministres conseillers sur le terrain, objectif, aller au contact des populations pour expliquer les récentes mesures prises par l'exécutif. En agriculture, le ministre en charge du secteur fait l'état des lieux du système semencier au Bénin dans ce journal. En bref, d'autres informations et le sport vont boucler cette édition. Voilà pour le sommaire. Mesdames et messieurs, merci de vous installer pour le développement.
6: Nous démarrons cette édition par les nouvelles parlementaires. C'est fini pour la première session ordinaire de l'Assemblée nationale au titre de l'année 2026. Ouverte le 15 avril dernier, cette session parlementaire s'achève après plusieurs mois de travaux consacrés à l'examen de divers dossiers.
7: Et au total, 10 séances plénières ont sanctionné les travaux. Lesquelles séances ont permis d'étudier et d'adopter 11 projets de loi? Joseph Diagounou, président de l'Assemblée nationale, à la clôture de la session.
8: C'est la première session au titre de ce septennat. En 10 sessions plénières, nous avons adopté 11 lois, notamment la loi portant règlement définitif du budget de l'État, notamment la loi portant loi de finances rectificative. Nous avons adopté 11 lois, parmi lesquelles la loi portant modification du projet de loi relative à la répression du faux monnayage et des autres atteintes aux signes monétaires. La loi portant ratification de la Convention des Nations Unies sur la protection et l'utilisation des cours d'eau transfrontières et des lacs internationaux. Il ne faut pas oublier la loi portant modification de celle loi organique relative au Conseil économique et social, la loi portant abrogation de certaines dispositions du Code électoral, la loi portant modification de celles relatives aux médiateurs de la République. Le septennat, on peut le dire, législatif, a bien commencé, a commencé sous de bonnes augures. Pour illustrer cela, je ne peux que indiquer la forte présence des députés, l'assiduité, la ponctualité et la concentration, aussi bien en commission qu'en plénière. Nous ne pouvons pas mieux commencer. En cette particulière occasion, je voudrais remercier toutes celles et ceux qui ont contribué à enrichir la qualité de nos travaux.
7: L'autorité parlementaire se réjouit donc du climat de travail et de l'engagement des députés.
6: Mesures sociales au Bénin, les ministres conseillers vont au contact des populations pour expliquer les récentes actions du gouvernement. C'est à travers une campagne de vulgarisation.
7: Et ce jeudi, les ministres conseillers, justement, Onelia Tchaboson, étaient avec les structures communales, les autorités locales et les acteurs à la base, bien évidemment, et les populations de Cotonou pour une séance d'échange. Laquelle séance a permis de mettre la lumière sur 4 mesures importantes. Jeanne Adimbiokou, à Kakpo, coordonnatrice du Collège des ministres conseillers.
9: Les décisions que nous avons partagées ici avec la population de Cotonou ont porté sur des mesures sociales relatives à la prise en compte des urgences vitales. Ce sont des cas de maladies qui mettent en péril la vie des populations. Le gouvernement a mis en place 1 milliard de francs CFA pour acquérir des médicaments, d'avoir les équipements nécessaires pour la prise en compte de ces cas d'urgence vitale. Notre gouvernement met l'accent sur l'humain, le citoyen en forme pour le développement de notre pays. Donc la deuxième décision, c'est celle relative à nos jeunes filles qui, à partir de la rentrée prochaine, les filles seront prises en charge de la sixième jusqu'en classe de terminale. La troisième décision porte sur un certain nombre de filières agricoles. La filière coton, le riz, le soja, l'anacarde. Le gouvernement a pris la décision de retourner, de faire une ristourne de 10 francs sur un kilo.
7: Quelle est alors la quatrième mesure abordée pour Nila Chabosso?
6: Romain Choki, la quatrième mesure est relative à l'interdiction de l'utilisation du produit Sniper. Le ministre conseiller aux affaires économiques a été clair. Patrice Nombimé, à Gaudranfo.
0: Le Sniper est un produit fabriqué pour tuer les insectes, les mauvaises herbes. Malheureusement, le Sniper contient des substances mortelles, nuisibles pour la santé. C'est pourquoi le gouvernement, après enquête, a décidé d'interdire la vente et l'achat de ce produit sur le territoire béninois. Il est interdit d'utiliser le produit Sniper que nous avons l'habitude d'utiliser pour chasser les moustiques, tuer les insectes. S'il vous plaît, ce produit contient des éléments nuisibles, voire mortels. Et après enquête, on vous demande de ne plus l'utiliser. Il a maintenant un aspect, un phénomène que nous constatons au niveau des commerçants. Lorsque le stock est là, tu vas te poser la question de savoir que deviendra maintenant ce stock pour moi. Bon, c'est Sniper, non? Je vais changer l'étiquette Sniper. Je vais mettre Ejafun, Ouazaka. Je vais mettre ça là-dessus. Ne faites pas ça, s'il vous plaît. Le gouvernement a demandé de ne pas substituer, n'est-ce pas, l'emballage.
6: L'objectif de cette séance est de mieux faire connaître les réformes engagées et leurs retombées sur le quotidien des populations. Une séance appréciée par les participants qui n'ont pas manqué de saluer cette démarche du gouvernement. Écoutons quelques-uns.
10: Ah, vraiment, c'était une bonne chose. La séance était très bonne. Et tout ce qu'ils ont dit, surtout sur le produit Snap, là, c'est très bien. Et cette information, on en a besoin. Parce que pour vivre, il faut avoir des informations appropriées pour pouvoir vivre. Donc c'est très bien. Et tout ce qu'ils ont dit, ça nous concerne, nous les humains. Ça nous concerne surtout nous les Béninois. Et je crois que le gouvernement a très bien fait de pouvoir nous donner ces informations afin que nous y conformer.
11: Quand il y a des décisions au niveau du Conseil des ministres, tout le monde n'est pas informé de la même manière. Et aussi lorsqu'il y a des lois votées à l'Assemblée, nous ne sommes pas tous au même niveau d'information. Mais suivant cette démarche, ça me permet aujourd'hui de comprendre plus et tout ce qui est comme décision prise par le gouvernement à pouvoir permettre à la population aussi d'être informée comme tout le monde. Donc, tout ce qui a été dit aujourd'hui, ça nous a permis encore de mieux comprendre cette décision dans le cas social. C'est vraiment louable et nous disons encore nos félicitations au gouvernement. Nous demandons à Dieu de donner de la santé au chef de l'État et que ce qu'il a débuté très tôt, ça va nous permettre d'aller encore plus loin au niveau de la sous-région, au niveau mondial.
7: Pour Nila Chabosso, il devient ainsi ambassadeur du gouvernement en relayant les informations reçues auprès de chaque citoyen.
6: On parle à présent agriculture dans cette édition. Le ministre à charge de l'agriculture fait le constat sur l'état des lieux du système semencier au Bénin. Il est actuellement en tournée à Porto Novo, Dangbo, Wenri, Kove, Dassa, Glasoué, Inan et à Lafiaro. Objectif, réaliser un état des lieux exhaustif du fonctionnement du système semencier national afin d'identifier les forces, les insuffisances pour des réformes conséquentes et durables pour les performances du secteur. Innocent Togla, directeur de cabinet du ministre de l'Agriculture.
12: On a vu des centres qui, une fois l'essai réalisé, n'ont plus continué à produire. On a vu des centres vaille que vaille qui essayent, mais on n'a pas eu exactement ce qu'on aurait souhaité. Il faut redynamiser ces centres pour leur permettre réellement de jouer le rôle de moteur du développement de l'agriculture que nous sommes en train de prôner. Avec tout ce qu'on a vu maintenant, il faut des actions à court, à moyen et long terme. Et déjà, à court terme, il faut trouver des mécanismes d'abord pour rendre opérationnelles les unités qui sont là. Il faut faire venir des privés, qui, des sachants, qui savent comment il faut vraiment traiter les semences et leur donner toute leur vigueur et leur permettre d'en assurer aussi bien en quantité et en qualité ces semences aux différents producteurs pour leur permettre d'aller à l'agriculture sans grande crainte.
7: Pour Nelia Chabosu, il faut dire qu'à chaque étape de la tournée, des informations ont été fournies à la délégation et des constats ont été faits sur place. À la ferme de l'État à Ndali, quelques précisions ont été données par Eric Agri, directeur technique de la Société béninoise de développement des semences et plants.
13: Au niveau de la production, nous avons besoin d'un système d'irrigation pour produire en compte saison la semence et nous avons besoin de toute la mécanisation nécessaire pour aller plus vite. On doit pouvoir faire les labos mécanisés. Ça, on le fait déjà avec l'aide de la Sonoma. Semi-mécanisé, on est en train d'essayer. Mais il faut pouvoir faire le désherbage mécanisé, faire la récolte mécanisée, faire les opérations post-récolte qui ont une grande part dans la qualité de la semence. La visite de l'autorité suscite en nous de très grands espoirs, en ce sens que l'autorité même a fait le constat qu'il y a une volonté d'aller de l'avant. Si un appui conséquent est fait, à l'endroit de la SODECEP, cette ferme va être modernisée et la SODECEP pourra pleinement remplir sa mission. Et donc, nous attendons la mise en place des infrastructures qui nous manquent, un plan global, puisque nous, on va soumettre à l'autorité très bientôt un plan de modernisation de cette ferme-là. Et nous comptons sur l'appui de l'autorité pour nous permettre de lever des fonds conséquents.
7: À l'instant, Monsieur Eric Agoyi, directeur technique.
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6: Autre volet de cette édition, la ministre du Commerce intérieur et de la formalisation de l'économie échange avec les responsables des principales agences onusiennes sur les priorités de coopération et le soutien du système des Nations Unies au gouvernement béninois.
7: Les engagements communs, notamment le volet social, sont restés au cœur des discussions. Madame Aminatou Sarr est la coordonnatrice résidente du système des Nations Unies.
14: Nous sommes venus en tant que système des Nations Unies pour déjà féliciter Madame la ministre pour la confiance renouvelée et aussi lui dire que le système des Nations Unies est un partenaire clé de son département parce que le commerce intérieur et la formalisation, ce sont des domaines qui sont centraux à ce que les Nations Unies font en termes d'accompagnement autour des normes, en termes d'accompagnement en expertise, en termes de mise à disposition d'études, de diagnostics et de données. Je pense que c'était une conversation très, très utile, très fertile parce que Madame la ministre a une vision assez claire de quelle ambition elle a pour son ministère, une vision qui est alignée avec le travail que fait depuis très longtemps les Nations Unies avec le ministère. C'est un partenariat qui date et c'est un partenariat multiforme et aujourd'hui, en tant que système des Nations Unies, nous sommes venus pour réitérer notre disponibilité à renforcer ce partenariat-là pour le bien des populations béninoises.
7: La coordonnatrice, dans son intervention, a rappelé que le système des Nations Unies entend mobiliser toute sa diversité d'expertise pour accompagner la feuille de route du gouvernement. Écoutons à nouveau Madame Aminatou Sarr, coordinatrice résidente du système des Nations Unies au Bénin.
14: Nous voulions, avec cette façon One UN de venir rencontrer la ministre, montrer la diversité de l'expertise, de la capacité et de l'accompagnement disponible au sein des Nations Unies. Mais rassurez-vous, on n'était pas tout le système des Nations Unies dans la salle. Nous avions le PNUD, nous avions le FNUAP avec nous, nous avions l'OIM, l'UNICEF. Mais les Nations Unies, c'est au-delà de ces agences, c'est de l'expertise aussi au niveau régional, au niveau de nos siège. Donc, c'est une expertise multiforme et diverse, diversifiée que nous avons proposée, en tout cas à la disposition de Madame la ministre, pour accompagner la vision qu'elle a pour son ministère et l'aider à atteindre les objectifs qu'elle s'est fixés. Elle a été très claire sur ses attentes. Elle nous a même défié sur notre capacité à être à la hauteur et à la vitesse qu'elle espère pour l'exécution des chantiers qu'elle voudrait mener. Un beau défi que je pense que le système des Nations Unies est prêt à relever.
7: Madame Aminatou Sarr, coordonnatrice résidente du système des Nations Unies à l'issue de la séance d'échange à valeur diplomatique.
6: Les pluies diluviennes qui s'abattent sur Cotonou et environ plongent nombre de populations dans le désarroi. Maisons inondées, rues impraticables, c'est le constat fait par Martin Dosagodo au quartier PK10. Il nous y conduit avec pour guide Guillaume Migan.
15: Il y a quelques semaines en arrière, parcourir les ruelles du quartier PK10 était très aisé. Mais aujourd'hui, à moto, il faut être un acrobate et surtout s'armer de prudence et tenir bien son guidon. Sinon, patapouf, vous êtes dans l'eau. Les dernières pluies ont plongé le quartier dans l'eau. Maisons inondées, rues impraticables et habitants désemparés.
16: Vraiment, on est dépassé. Cette fois-ci-là, on est dépassé. On est hirondé. Nous sommes dans l'eau. Les enfants aussi dans l'eau. Difficilement qu'on a pu dégager les enfants dans l'eau. Hein, et les mettre dans les écoles. Nous, les parents, maintenant, nous sommes aussi dans l'eau. Donc, on n'a pas le choix.

0: ma chambre est déracinée. Quand on dit déracinée là, c'est que aujourd'hui ou demain maintenant, ma chambre va tomber. Ça va tomber. Le premier jour, j'ai pris le mètre, j'ai mesuré. Ça fait 80 cm de choses. L'eau là, de cimentage au niveau de le problème qu'on a. Il y a des vieilles aussi à côté, leurs chambres en bambou là, sont tombées, ils sont en choses là. Quand je sors, je vois les vieilles qui sont à côté de moi là, j'ai pitié d'eux.
1: Jacques, habitant du quartier PK10, n'en peut plus face à l'inondation. L'eau atteint la hauteur de ses genoux et parfois même la serre à la taille. Matelas, lits, vivres et documents scolaires flottent au-dessus de l'eau qui en emporte même quelques-unes. Alessandrine décrit ici au mieux la scène. Elle est une riveraine.
2: Et la pluie qui est venue là, c'est tout gâté. C'est tout gâté. Les motos sont dans l'eau. Et on n'a pas trouvé là où on va passer pour aller au travail ou bien pour aller chercher à manger. Nos enfants sont malades à cause de l'eau là. Il faut nous faire quelque chose. Notre lit là, sont dans l'eau. On ne sait pas comment on va faire pour dormir et notre enfant.
1: L'eau, il y en a en abondance avec à la clé des dégâts. Sortie de la maison ou rentrer chez soi est un véritable casse-tête. Mais avant ces pluies diluviennes, Loge, un autre habitant, nous notifie les dispositions prises par l'État.
3: L'inondation, c'est parce que la pluie est trop. Et face à cette grande pluie, qu'est-ce qu'on peut ? On n'y peut rien. Les riverains sont en train de sortir. Ils sont en train de prendre leurs bagages pour quitter leur zone respective, pour quitter leur maison respective. Parce que la pluie étant à un niveau débordant, ils sont obligés de sortir. Ils prennent leurs bagages pour pouvoir se réfugier auprès des amis, auprès des oncles ou bien des tantes. On ne peut que demander au gouvernement de nous aider face à cette situation. Mais nous autres, dans notre zone, on ne peut que remercier le gouvernement. D'ores et déjà, parce qu'eux autres, ils ont eu un penchant à notre égard, en nous octroyant deux voies pavées. La société qui est en train de faire notre voie là, est en train de creuser déjà les caniveaux pour pouvoir drainer l'eau vers les marigots, vers les zones marécageuses.
1: Ces travaux sont toujours en cours, mais malheureusement, le ciel en courroux déverse toujours des flots d'eau.
4: Merci à vous, Martin Dossagodo et Guillaume Migan, pour ce constat.
5: Prenez la Chabosou et le rendez-vous hebdomadaire avec la une du journal catholique La Croix du Bénin, c'est tout de suite et maintenant. Nous vous invitons, mesdames, messieurs, à parcourir les grands titres, bien sûr, de la parution de ce vendredi avec le secrétaire de rédaction, Florent Roussinon.
6: À la une de l'hebdomadaire catholique La Croix du Bénin, l'image de dignité du culte vaudou à la rencontre du pape Jean-Paul II à l'occasion de sa visite apostolique le 4 février 1993 au Bénin. La livraison de ce jour est de plein pied dans l'actualité relative à l'inculturation de la foi chrétienne et la récente polémique qu'elle a suscitée au Bénin. Le père Antoine Métin, Mgr Pascal Nkoué et l'ambassadeur Théodore Loco apportent des éclaircissements sur la question. Selon le père Antoine Métin, la querelle entre vaudou et les foi chrétiens d'inculturation est inutile si la vie du peuple ou la valorisation de la culture est l'unique fin qui motive notre recherche de la vérité. Notre inculturation ne se fera pas sans Jésus-Christ, déclare Mgr Pascal Nkoué à la page 7. Le samedi 11 juillet dernier, les fidèles de la paroisse Saint-Michel de Craque-Plage et ses 5 stations secondaires ont célébré les 40 ans de sacerdoce de leur curé, le père Georges Laylor. La messe a été présidée par Mgr Aristide Gonzalo, évêque de Porto Novo, à la chapelle de la station des Saints-Anges d'Adiémé. Lisez le reportage ainsi que le parcours du père Georges Laylor à la page 4 de cette livraison. Il y a eu ordination à Aboumé, rapporte la Croix du Bénin. Mgr Jean-Cyril Nécon a ordonné 5 prêtres, les abbés Alessandre Dakhéhou, Espedi Atiaka, Georges Adjasoko, Martin Kenékon et Sylvestre Kaoudé. En page politique, la rédaction catholique se prononce sur l'activité des partis en cette période de trêve politique. Sur un autre registre, l'éditorial du père Michael Gomé aborde le renvoi des immigrés en Afrique du Sud. Merci pour l'attention, Florent Roussinon. Bon week-end à chacun et à tous.
5: Bon week-end à vous également, Florent Roussinon. Pour Nila Chavoussou, une note de sport à présent pour boucler ce journal.
4: Oui, Romain Choki, pas de match de Coupe du Monde de football aujourd'hui, mais plutôt demain. L'Angleterre et la France se retrouvent pour jouer la petite finale. Le vainqueur va occuper la troisième place sur le podium. Le match de classement aura lieu demain à 22h, heure de Cotonou.
5: Pour ce qui est de la grande finale, c'est prévu pour dimanche prochain à partir de 20h, heure de Cotonou. Argentine tenant du titre face à l'Espagne. Finale à ne rater sous aucun prétexte.
4: C'est sur cette note sportive que nous mettons un terme à cette édition, une édition mise en onde par David Arorin, réalisée par Zachary Aligono, coordonnée de bout en bout par Franck Agbeinou. Merci de nous avoir suivis et bon appétit à toutes et à tous.
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Ladies and gentlemen, voici l'éminent saxophoniste, je veux dire David Saxo, pour nous donner quelques notes de son saxo au son suave. Ah, ah, ah, ah, ah.

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0: Aujourd'hui, beaucoup veulent réussir vite, très vite, mais derrière certains billets se cachent parfois des sacrifices, des regrets et même des vies détruites. Alors jusqu'où peut-on aller pour de l'argent? Bonsoir à tous et bonsoir chers auditeurs, bienvenue dans votre émission de réflexion, de débat et de vérité. Entrons dans la nouvelle dimension. Vous êtes bien sur Radio Tokpa, la voix des réalités, la voix des débats sans filtre, et l'émission commence maintenant.
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0: Rebonsoir à tous. Alors ce soir, nous abordons un sujet extrêmement sensible, un sujet qui touche les jeunes, les adultes, les couples, les familles et toute la société. Alors le thème du jour, chercher l'argent rapidement, opportunité ou piège dangereux. Parce qu'aujourd'hui, la société change. Beaucoup ne veulent plus attendre. On veut réussir rapidement. On veut sortir de la galère immédiatement. On veut montrer une belle vie. Une voiture, des voyages, des vêtements de marque, une réussite visible. Mais derrière cette recherche d'argent rapide, plusieurs réalités apparaissent. Les arnaques, les paris sportifs excessifs, les faux remplacements, les relations intéressées, la cybercriminalité, les sacrifices de valeur, les humiliations silencieuses et parfois même des vies totalement détruites. Alors une question se pose, chercher l'argent rapidement, est-ce réellement une intelligence ou un danger que la société banalise de plus en plus? On le saura tout à l'heure. Alors, faut savoir que nous sommes dans un monde où la pression financière devient énorme, où certains jeunes sont prêts à tout pour sortir du lot. Les limites entre ambition, survie et destruction deviennent parfois très floues. Et ce soir, nous allons parler sans hypocrisie, sans tabou et surtout sans langue de bois. Et avec moi ce soir, une présence qu'on ne présente presque plus dans cette émission, une voix calme, une analyse sans détour et une manière bien de lui dire de faire parler les réalités quand même. On a ce soir avec nous Kevin Asogbagbe, c'est ça. Bonsoir Kevin.
1: Bonsoir Guylaine, jolie de
0: heureuse de te retrouver pour ce débat qui promet très intense ce soir. Quand même.
1: Très heureuse également de te retrouver et surtout de retrouver nos chers auditeurs.
0: Alors, pour ouvrir cette nouvelle dimension du débat, on a avec nous ce soir de charmantes personnes. À commencer par... Wakil, le chef d'orchestre des ondes. Coucou Wakil.
2: Coucou Guylaine, comment vous allez?
0: Alors Wakil, comment vas-tu? Dis-nous tout, est-ce que tu es prêt à affronter ce thème avec vivacité, avec beaucoup d'amour, avec beaucoup de fureur?
2: Déjà, je vais bien chez toi. Je dirais il y a 3 jours.
0: Un jour de plus, Wakil.
2: Je suis prêt à affronter le thème. Je suis prêt.
0: D'accord. Alors, Moslane, la fille des ondes, la femme aux beaux yeux. Bonsoir, Moslane.
3: Bonsoir à tous. Vous allez bien?
0: Alors, Moslane, dis-nous tout. Est-ce que tu es prête à affronter ce thème-là avec beaucoup de chaleur?
3: Très, comme une warrior.
0: Comme une warrior. Alors, Dodi, l'intrépide du studio. Coucou, Dodi.
4: Bonsoir.
0: L'homme aux lunettes d'Harry Potter. Bienvenue à vous dans cette grande dimension. Hein. Alors, Dodi, dis-nous, est-ce que tu es prêt à affronter ce thème avec beaucoup de chaleur, avec beaucoup de fureur, avec beaucoup d'intellect quand même?
4: Bon, allons-y.
0: Allons-y. D'accord.
1: Et sans plus tarder, nous adressons nos sincères remerciements à toute l'équipe technique, bien sûr. Coucou à David Arorin derrière la baie vitrée, à l'équipe de réalisation, coucou spécial à Sébastien Yawedeou, au directeur général de Radio Tokwa, Monsieur Guy Kwapo, au professeur Jules-Émile Abalo et surtout à vous, chers auditeurs, toujours fidèles au rendez-vous. Alors, l'argent peut construire une vie, mais il peut aussi détruire des principes, des familles et parfois même des destins. On écoute Fubani de Davido et Olamide.

Vous êtes bien dans, entrant dans la nouvelle dimension et voilà, vous écoutez The Money de Davido et Olamide et les émotions sont installées, les réalités sont posées. 17h44 minutes ici à Radio Topa et le débat peut maintenant commencer. Ce soir, c'est la fête, tant qu'on augmente le pompon.

Merci à nos spectateurs, à tous ceux qui tapotent. N'oubliez pas de tapoter, repartager, donnez-nous de la force parce qu'on en a besoin. Et écoutez attentivement la mise en contexte, chers débatteurs, vous aussi. Alors, mise en contexte. Aujourd'hui, beaucoup de jeunes et même d'adultes ne veulent plus attendre. Tout doit aller vite. Réussir vite, devenir riche vite, montrer une belle vie vite,

0: Les réseaux sociaux, certains affichent des voitures, des voyages, des vêtements de luxe, des liasses d'argent, sans jamais d'explication clairement. Alors comment ils ont obtenu tout cela? Résultat, énormément de personnes commencent à croire que travailler lentement, construire progressivement ou évoluer honnêtement n'a plus de valeur. Dans cette course à l'argent rapide, plusieurs réalités apparaissent. Les arnaques en ligne, les déplacements douteux, la prostitution cachée, les trafics, les paris sportifs excessifs, les influenceurs qui vendent des rêves, les relations intéressées, les sacrifices familiaux, la cybercriminalité, la corruption, ou encore les raccourcis dangereux. Certains disent que c'est simplement de l'intelligence ou une manière de survivre dans un monde difficile. D'autres pensent au contraire que l'argent rapide détruit les valeurs, la dignité, les familles et parfois même la vie. Mais alors, chers débatteurs, dites-moi, faut-il condamner toutes les personnes qui cherchent à gagner vite leur vie? Doji?
1: Alors, bonsoir à tout le monde, une fois encore.
2: Bonsoir Doji.
0: Bonsoir Doji.
1: Le thème d'aujourd'hui, ça nous fait réfléchir beaucoup. Il faudrait qu'on parle de façon directe. On ne peut pas condamner ceux qui cherchent de l'argent très vite. Alors, chercher de l'argent très vite, ça dépend. Ça dépend largement. Il y a d'autres qui cherchent de l'argent très vite et le trouvent très vite par leurs moyens, leurs propres moyens, par leurs connaissances et ce qu'ils savent faire. On ne peut pas les jeter du discrédit en disant que non, que qu'étant donné qu'ils ont vite gagné leur vie, c'est pas normal. En fait, dans la vie, il y a ce qui est normal. Et il y a ce qui n'est pas normal. Peut-être ce qui est normal, la norme, c'est que déjà à 30 ans, avant, déjà à 30 ans, tu as un travail, tu as quelque chose à faire ou autre. Mais tout le monde n'est pas dans la norme. Il y a des personnes qui peuvent gagner leur vie à 20 ans. On ne peut pas condamner ces personnes-là. Mais gagner sa vie très vite, c'est pas se mêler à des activités illicites. Se mêler
0: licite
1: à...
0: ou illicite?
1: Illicite.
0: Illicite.
1: Oui, voilà. C'est pas se mêler à des activités illicites, à des activités douteuses. Et là, c'est là que moi je vais condamner ceux qui prennent ce chemin-là.
0: Donc pour toi, il ne faut pas condamner toutes les personnes
1: il ne
0: qui
1: faut pas condamner toutes
0: à
1: les
0: gagner
1: personnes.
0: Vite leur vie. Alors, Monsieur Andine, peut-on réussir rapidement sans tomber dans l'illégalité ou la destruction?
3: Oui, on peut réussir rapidement sans tomber dans l'illégalité ou dans la destruction. Pourquoi je dis ça? Déjà, il y a plusieurs moyens de réussir. Quand on dit réussir rapidement, bien quand on parle d'argent rapide, la majorité des personnes ont tendance à voir l'aspect négatif de la chose, ont tendance à miser sur les paris sportifs, comme tu l'as dit, des plans illicites ou bien même de la sorcellerie, du cri-cri, je ne sais pas, ça dépend.
0: Des
3: Alors que non. Tu peux commencer à chercher l'argent jeune et le gagner rapidement. Je prends l'exemple d'une fille qui se lance dans du commerce. Au début, elle prenait ses trucs, elle prenait les photos et elle postait sur les réseaux sociaux, tout simplement. Mais dès qu'elle a commencé par trouver des revenus, elle a pris l'argent de ses revenus, non pas pour aller s'amuser, mais elle a pris cet argent-là pour aller investir dans de nouveaux matériaux pour pouvoir améliorer sa visibilité. Si elle a commencé à 16 ans, si, déjà à 18 ans, 20 ans.
0: À 16 ans, commence... ça veut dire qu'elle a arrêté l'école.
3: Non, on n'a pas besoin. Non, on n'a pas besoin d'arrêter l'école. Tu peux très bien aller à l'école et gérer. C'est à toi d'avoir.
0: Mais comment canaliser les deux?
3: Tu peux canaliser. Tu peux quitter la cour.
0: Mais est-ce qu'un ne va pas faire défaut? Est-ce qu'un ne va pas surpasser l'autre?
3: Pas forcément.
0: Est-ce qu'un ne va pas empiéter au
3: sur
0: développement
3: l'autre
0: ou à l'épanouissement de l'autre? Donc
3: tu
0: penses
3: y a
0: que
3: des...
0: quelqu'un qui travaille,
3: qui
0: fait
3: va
0: du
3: au
0: commerce,
3: oui, qui fait du
0: pourra
3: commerce.
0: Travailler à l'école normalement.
3: Quelqu'un
0: et est-ce que quelqu'un
3: commerce...
0: qui parle l'école normalement et normalement a un bon rendement scolaire, est-ce que cette personne-là pourra aussi faire du
3: c'est
0: commerce?
3: C'est un exemple
0: commerce?
3: Dont je te parle et la fille, elle était toujours première devant moi. Elle était toujours première.
0: Mm-hmm.
3: J'étais toujours ça 4e ou bien ça 3e. J'essayais de la dépasser, mais ce n'était pas possible. Pourtant, elle faisait du commerce. Quand elle finissait les cours, elle courait à Mr. Bo aller ramasser ses amis. Quand elle finit de ramasser à Mr. Bo, le soir, même elle porte habillée, elle poste vidéo. Le temps qu'elle poste là, elle prend son cahier. Le temps qu'on lui... Le téléphone est allumé à côté d'elle. Jusqu'à ce qu'on aille... Elle a commencé ça quand on était en seconde. Jusqu'à ce qu'on aille au bac, là. La fille, elle était toujours téléphone à côté. Jusqu'au jour du bac. C'est seulement quand elle composait qu'elle éteignait la connexion. Quand elle n'éteignait pas la connexion, quand elle allumait la connexion entre les heures creuses, elle disait à sa grande soeur, ah, il veut livrer quelque chose. Dites-vous qu'aujourd'hui, la fille a 18 ans, 19 ans comme moi. Mais là, on va une boutique. Elle a commencé à 18 ans. Mais non, elle a commencé à 16 ans. C'est quand on était en seconde qu'elle a commencé. Elle, là, on va dire quoi maintenant? Cherchez l'argent rapidement. Beaucoup de personnes ont tendance à aller vers l'aspect négatif. Alors que c'est à toi de savoir gérer ton temps. C'est à toi de savoir canaliser. Certes, il y a certaines personnes qui n'arrivent pas à faire la part des choses. Et se mélange. Mais il y a d'autres, ils savent gérer et commerce et études. Parce qu'on ne sait pas comment ils vivent. Peut-être que c'est le commerce là qui les nourrit.
0: D'accord. Alors, Wakil, dis-nous, jusqu'où peut-on aller pour sortir de la pauvreté? Jusqu'où peut-on aller pour sortir de la pauvreté?
2: Déjà, je vais... Excuse-moi, mais avant de répondre à cette question, je vais répondre à la question précédente. Tu as dit, est-ce qu'on peut condamner celui qui cherche à l'argent rapidement? Je vais commencer déjà par dire que tout le monde n'a pas la même étoile. Tout le monde n'a pas la même étoile. Quelqu'un peut faire de l'argent à 22 ans. Quelqu'un peut voilà, faire de l'argent un peu plus tard. Tout le monde n'a pas la même étoile. Et on ne peut pas condamner ceux qui font l'argent rapidement parce que chacun avance à son rythme. On va condamner ceux qui font l'argent rapidement dans quel cas? Dans le cas où ils vont faire, ils vont se diriger vers des activités illicites comme tu l'as cité tout à l'heure. Là, on peut condamner ceux qui font l'argent rapidement parce que ces trucs-là, ça amène l'argent très rapidement, très facilement. Mais dans le même temps, il y a certaines personnes, j'ai vu une info en temps où un jeune est devenu avocat à 22 ans en Côte d'Ivoire, je crois.
1: Oui.
2: Donc lui, très jeune comme ça déjà, il est déjà inscrit au barreau, il gagne déjà de l'argent, il fait de l'argent. Donc on va croire, peut-être les gens vont rester là-bas maintenant et croire que ça là, c'est quelque chose qui est derrière ça. Non, oh, il a étudié très jeune, il a déjà commencé à se faire de l'argent. Maintenant, voilà d'autres qui sont là, eux, c'est les activités illicites, c'est les mauvaises pratiques. C'est ceux-là, il faut plutôt condamner. Bien. Maintenant, tu as demandé jusqu'où on peut aller pour sortir de la pauvreté. Il y a toujours deux catégories. Il y a ceux qui sont prêts à faire des mauvaises choses. Il y a d'autres qui sont prêts à se battre jusqu'à la fin de leur vie. Donc, c'est ce que je peux répondre à ta question. Jusqu'où on peut aller pour sortir de la pauvreté? Deux catégories. Ceux qui se battent jusqu'au dernier jour de leur vie et ceux qui ne veulent pas rien faire, qui veulent plutôt aller contre les valeurs, contre les normes, contre la loi, pour faire de l'argent, pour quitter la pauvreté.
0: D'accord. Alors, une question générale à tous. Dites-nous, dans une société où la pression financière devient de plus en plus forte, je dis bien dans une société où la pression financière devient de plus en plus forte, chercher de l'argent rapidement est-il une stratégie de survie légitime? Chercher de l'argent rapidement est-il une stratégie de survie légitime ou un piège dangereux qui détruit progressivement les individus de la société ou les individus et la société? Dodi.
1: Par rapport à ce cas, je dirais que chercher l'argent rapidement, ce n'est pas un problème. Mais c'est comment chercher cet argent rapidement. C'est là se situe le problème. Chercher l'argent rapidement, ce n'est pas le souci. Mais comment chercher cet argent rapidement? C'est là que tout le problème se pose. Voilà.
0: D'accord. Alors, Moslane.
3: Tu peux me reprendre ma question, c'est tout.
0: Chercher l'argent rapidement est-il une stratégie de survie légitime ou un piège dangereux qui détruit progressivement les individus et la société?
3: Mais c'est une stratégie de vie légitime.
0: De survie.
3: De survie, plutôt. Une stratégie de survie légitime, on ne peut pas reprocher à quelqu'un qui veut vite avoir de l'argent. On ne connaît pas sa condition de vie. Il y a des personnes qui ont grandi dans des conditions de vie très précaires et qui se sont levées assez tôt et se sont dit que moi, je finirai pas pauvre. Donc, si je veux chercher l'argent, c'est dès maintenant. C'est une stratégie de survie légitime. Déjà parce que l'argent, si c'est quelqu'un qui aime les études, l'argent là pourra financer ses études. Ce sera comme une roue de secours. Si c'est quelqu'un qui aime, je ne sais pas, se faire de temps en temps des plaisirs, parce qu'il faut limiter. Au moins, tu cherches de l'argent, tu ne peux pas t'offrir tout ce que tu veux. Mais tu peux te limiter à quelques plaisirs. Ça va te booster, ça va t'aider, ça va te donner de la force. Donc, moi, c'est une stratégie de vie légitime. C'est tout.
0: D'accord. On a un commentaire qui dit « Ce sont les coûts de la vie qui contraignent des personnes à se lancer tôt sur le marché de l'emploi. » Et ça, c'est Syrah. Alors, Joaquin.
2: Oui, j'aurais répondu comme Moslan si c'était que dans la société, il n'y a pas plusieurs moyens de chercher l'argent rapidement.

0: esprit sportif excessif. Parce que pour ça, il y a des jeunes
1: Voilà, c'est
0: qui...
1: l'excessivité qui tue, qui nuit. Ouais,
0: Voilà.
1: effectivement, je suis d'accord. Donc, je disais tantôt que j'aurais répondu comme ça, s'il n'y avait pas plusieurs moyens de se faire de l'argent, et parmi ces moyens-là, il y avait des moyens illégaux. Donc, faire de l'argent rapidement, ça devient un mode de survie légal, mais légitime, lorsque c'est bien encadré, lorsque c'est légal.
0: Excusez-moi, je veux revenir sur un pan de la chose qu'on n'a pas forcément dit. Quand on parle des paris sportifs, si moi j'avais un petit frère ou bien un frère, moi j'allais pas lui conseiller même de jouer aux paris sportifs. Pourquoi? Si tu m'écoutes, c'est bien. Parce que c'est un jeu où tu mises 25 francs, tu gagnes 50 francs, tu auras envie de miser encore plus, encore plus, encore plus. Et quand tu paies, tu deviens fou, tu deviens furieux. Tu fais ce que tu n'as pas envie de faire. Tu pars prêter de l'argent juste pour faire des paris. Tu pars faire ce que tu ne veux pas faire juste pour faire des paris. Tu deviens accro aux paris.
1: C'est
0: Dépendant.
1: addictif.
0: Tu
1: On devient
0: deviens
1: dépendant.
0: dépendant des paris. Moi, je ne peux pas, par exemple, avoir mon mari qui fait les paris. Oh, l'argent que tu vas prendre pour construire ta vie. L'argent que tu vas prendre pour construire une maison. Pour financer les études de tes enfants. Tu prends. Moi, j'ai un tonton. Il met que c'est son argent. Je vous dis, c'est un grand cuisinier. Un très grand cuisinier. Il mise 500 000, 1 million. Tout
1: Oui,
0: ça. Mais il est encore dans alloué.
1: mais non, ça là c'est un autre problème.
0: Et je vous dis que,
1: C'est un cas à
0: je
1: part.
0: vous dis que quand il mise 500 000 là, ça lui donne peut-être 1 million, c'est ça. Il remise tous les 1
1: Oh,
0: million, c'est
1: mais
0: ça. Et
1: non,
0: il repaie tout.
1: mais non, c'est quoi
0: Je
1: ça?
0: vous jure, s'il vous plaît. S'il vous plaît, vous qui m'écoutez là. En tout cas. Même si vous ne m'écoutez pas maintenant là, ça va vous servir de leçon. Tôt ou tard, si ce n'est pas matin, ce serait soir.
1: C'est ça. On
0: On
1: devient
0: peut
1: addictif.
0: continuer.
1: On devient addictif, tout
0: Donc,
1: simplement. Dans le cas où c'est la méthode de. Mais le moyen de chercher l'argent n'est pas forcément légal, n'est pas légal, n'est pas couvert par la loi. Là, ça devient alors un piège dangereux. Ça devient alors un piège dangereux qui détruit progressivement les individus dans la société. Voilà.
0: D'accord. OK. Uriel, dis-nous,
1: Oui,
0: chercher
1: bonsoir.
0: l'argent rapidement est-il une stratégie de survie légitime ou un piège dangereux qui détruit progressivement les individus de la société?
2: Pour ma part, c'est un piège dangereux. Parce que, vous savez, l'argent rapide, c'est vrai ce que tu as dit, mon chant, c'est bien beau. L'argent rapide aujourd'hui attire les mauvaises décisions. Tu l'as dit,
0: Merci.
2: la NAC, la cybercriminalité, les escroqueries, des trucs à n'en point finir.
0: Je veux te compléter. Peut-être nous
2: Vas-y,
0: sommes les seuls à
2: vas-y.
0: être du même avis sur ce plateau-là. Hein. Mais je vous jure, à 99%, que vous allez jamais voir un riche vous dire que il a gagné son argent rapidement comme ça ou bien en
2: Merci.
0: mode
1: C'est pas arrivé.
0: jamais.
2: Jamais.
0: Il
2: Il
0: souffre
2: est. Ce que
0: toujours.
2: vous oubliez,
0: Je vous
2: je
0: dis que
2: vois.
0: il commence toujours quelque part et il souffre
2: Merci.
0: toujours. Il n'y a
2: L'argent
0: pas.
2: qui vient vite, là, ça part vite. C'est l'argent venait même.
0: Je vais vous dire quelque chose. Même les enfants qui héritent de la richesse de leurs parents, là, ils commencent toujours par quelque part. Il y a toujours une condition. Le père en question qui décède, dit, si c'est que vous voulez bénéficier de mon héritage, il faut que vous arriviez à gérer tant, tant,
1: Je
0: tant.
1: veux que tu
0: Il faut que...
1: m'apportes une précision, s'il te plaît.
0: Oui.
1: L'argent rapide ou l'argent facile? Parce que c'est différent. Je m'explique rapidement. Je m'explique
2: Vas-y.
1: rapidement. L'argent rapide, c'est que l'argent vient vite. On est d'accord? L'argent facile, c'est que tu passes par des moyens
2: Ok,
1: qui ne sont pas forcément
0: dis-moi,
1: licites.
0: dis-moi,
1: Non,
0: attends,
1: mais laissez-moi finir. Je
0: excusez-moi,
1: vais illustrer. Laissez-moi
0: vas-y,
1: finir pour que je puisse
2: vas-y,
1: illustrer.
2: vas-y.
1: L'argent facile, tu passes par des moyens qui ne sont pas forcément licites et l'argent descend.
0: Si.
1: Maintenant, quand je prends par
2: Attends,
1: exemple
2: laisse-moi lui
1: l'avocat,
2: répondre.
1: quand je prends par exemple celui qui est devenu avocat à 22 ans, un avocat, vous connaissez, un avocat qui est quelqu'un
0: Je connais.
1: qui peut facturer, voilà,
0: Regarde.
1: des milliers
0: C'est
1: de francs
0: pas la
1: CFA.
0: même
1: N'appelle
0: chose.
1: pas ça
0: Laissez-moi finir,
1: rapide.
0: s'il vous plaît.
1: Merci.
0: Laissez-moi
2: Fini
1: finir,
2: donc,
1: s'il vous plaît.
2: fini donc, frérot.
1: C'est quelqu'un qui peut facturer des milliers de francs CFA sur une seule affaire.
2: En
1: Et
2: effet.
1: il a 22 ans, voilà, il a facturé peut-être des affaires dans un an. Il est devenu un petit millionnaire et il a eu l'argent très rapidement. Là, il a eu l'argent très rapidement. C'est-à-dire qu'il a eu l'argent rapide. C'est dans ce sens-là, moi, je comprends l'argent rapide. Si vous dites que on souffre, on fait ci, on fait ci, on fait ci. Il a souffert. Il a étudié. Il s'est battu. Il a passé le CAPA. Il a passé l'examen du barreau. Et il est sorti
0: Je suis
1: avocat à
0: désolée de
1: 22
0: te
1: ans.
0: dire que ce n'est pas la même circonstance. Ce n'est pas de cette même rapidité. OK, donnez-moi la
1: Est-ce
0: définition.
1: qu'on nous a
0: Donnez-nous
1: suscité?
0: la
2: Ça, c'est pas
0: définition de
2: rapide.
0: rapide. Qu'est-ce que vous entendez par rapide?
1: Et ça, je te
0: OK.
1: dis.

0: pendant une course, quand on parle de quelqu'un est rapide.
1: C'est celui qui arrive. Celui qui est, qui est en tête. Je vais dire qui est en tête.
0: Je reprends ma mise en contexte.
2: Celui qui va plus
0: si
2: vite, celui qui va rapidement, n'est-ce pas?
0: Aujourd'hui, écoutez bien. Aujourd'hui, beaucoup de jeunes et même d'adultes ne veulent plus attendre. Tout doit aller vite, réussir vite, devenir riche vite, montrer une belle vie vite.
2: Voilà.
0: Sur les réseaux sociaux, certains affichent des voitures, des voyages, des vêtements de luxe, des liasses d'argent, sans jamais expliquer clairement comment ils ont obtenu tout cela. Mais résultat, énormément de personnes commencent à croire que travailler lentement, construire progressivement ou évoluer honnêtement n'a plus de valeur. Dans cette course à l'argent rapide, plusieurs réalités apparaissent. Les arnaques en ligne. Qu'est-ce qui pousse les gens à faire de l'arnaque?
2: L'illusion.
0: Si c'est pas vouloir vite réussir.
2: C'est l'illusion de la société.
0: Si c'est pas vouloir vite réussir, là, qu'est-ce qui va te pousser, toi, Hélène, homme de
1: si
0: la société,
1: ça,
0: à voler
1: faut
0: ton,
1: mieux,
0: ton compatriote?
1: Faut mieux, carrément, on nous dit l'argent facile.
2: Non.
0: C'est pas la même chose.
2: Je ne sais
0: pas. Ok, tu sais que l'argent facile, c'est aussi l'argent rapide.
1: Non, pas forcément.
0: Okay,
1: pas forcément.
0: Ok, le fait que l'arnaque
2: l'argent
0: en question,
2: facile n'est pas forcément rapide.
0: L'argent facile, je peux partir chez mon papa et dire papa donne-moi 5 000. Je n'ai rien fait. J'ai juste dit papa donne-moi 5 000. Et il m'a donné 5 000. C'est de l'argent facile. Je peux partir voir, un exemple, mon mari ou bien mon copain, et lui dit donne-moi l'argent. Je n'ai rien fait pour mériter ça. J'ai juste demandé. C'est de l'argent facile.
3: Tu es d'accord que l'arnaque aussi est...
0: Je peux aller voir un tonton et lui dire...
2: C'est facile, mais est-ce que c'est rapide? C'est pas forcément rapide. Ça peut être rapide, mais c'est pas forcément rapide. Non?
1: Quand je prends l'exemple... Quand j'ai pris l'exemple de l'avocat...
0: S'il vous plaît, donnez-moi les raisons qui poussent les arnaqueurs à voler ou à vouloir, si ce n'est pas une réussite rapide, si ce n'est pas qu'ils ont envie
2: d'une
0: vie de luxe, ils veulent
2: tout à fait d'accord.
0: Évoluer plus vite qu'eux-mêmes.
2: La société leur donne des illusions auxquelles ils croient et ils se jettent à l'eau. Et sans savoir que derrière cette illusion se cachent forcément des choses qu'on ne montre pas, comme tu l'as dit, dans ta mise en situation. Et ce dernier se jette à l'eau. C'est la société. Et l'autre a acheté une voiture, tu ne sais pas comment ça s'est passé. Toi aussi, forcément, tu veux acheter une voiture. Oui. Tu te lances dans je ne sais quoi.
0: Qu'est-ce qui pousse les petits jeunes qu'on voit là à parier l'argent? Moi, je vais donner l'argent à mon enfant. Mon enfant, il ira parier dans One is Bet. Non, mais qu'est-ce qui pousse mon enfant à aller parier? Ça veut dire qu'il veut plus que ce que je lui donne.
2: En effet.
0: Ça veut dire que ce que je lui donne là, ça ne lui
2: suffit pas.
0: C'est pour ça qu'il veut ça. Les gens ont demandé. Les gens ont dit que l'argent, le débat est mou. Non. Voilà, le débat est houleux. On va commencer.
1: Hélène,
2: au moment.
1: Dans ce que tu as dit là.
2: Quand.
0: Je suis plus animateur. Je suis en train d'enlever ma touche.
1: Dans ce que tu as dit. Tu as donné l'argent à ton fils et tout, il a pris l'argent d'aller parier.
0: Mm-hmm.
1: Mais c'est ça qu'on appelle l'argent facile. Il veut faire l'argent
0: facile. Ok, l'argent facile,
1: c'est pour l'argent facile.
0: C'est pas pour aller plus vite que lui-même, c'est pas pour un objectif plus rapide. C'est pas pour aller plus rapidement que ce qu'il doit
2: être. En effet. Aller vite, soit. Atteindre un niveau.
0: Ok, pourquoi sa place là? Pourquoi là où il est là, ça ne le suffit pas?
1: En fait,
0: moi je lui donne 5 000, pourquoi il veut 1 million? Pour montrer quoi à qui? Un enfant de 14 ans, il veut montrer quoi à qui?
1: Par exemple, là où je suis maintenant.
0: Tu le vois, c'est lui qui sort iPhone 17 Pro Max en premier.
1: Attends,
4: tu es fâché.
1: Bon.
0: Non, parce que je vois des réalités des jeunes. Parce que je vois, j'ai plein de cousins comme ça. Si vous m'écoutez là. J'ai plein de cousins comme ça. J'ai plein d'amis comme ça. Je ne dis pas que c'est mauvais. C'est votre vieux. Ça ne me regarde pas. Mais moi là.
2: L'argent facile.
0: Moi, mon mari ne peut pas faire Paris sportif. Je vais rester dans
2: l'argent facile, ouais. Comme tu es en train de le dire là, repose sur. Et l'arnaque, la manipulation. C'est ce genre de truc-là. L'argent facile repose dessus. Contrairement
1: oui, mais
2: à
1: c'est
2: l'argent
1: ça, je disais, non?
3: Et l'argent rapide.
1: Bon, ok.
3: Donc, alors, ce que je vais vous demander.
0: Pousse, s'il vous plaît, qu'est-ce qui pousse les trafiquants, là? Mm-hmm. On va dire. Ceux qui vendent les organes humains, là. Et vendent. Vous avez entendu les trucs de disparition, là?
1: Oui,
0: ils prennent les enfants, là, pour faire quoi avec? Si c'est pas de l'argent. L'argent, là, ils veulent faire quoi avec? Pourquoi ne pas travailler à la sueur de leur front? Et gagner cet argent-là. Si ce n'est pas une rapidité, si ce n'est pas, je ne sais pas, ils sont en train de se mentir à eux-mêmes, si ce n'est pas qu'ils se
1: meurent. Disons, essayez de m'écouter un peu.
0: Oui.
1: Moi qui suis ici, j'ai eu ma licence,
3: Je m'inscris à l'école des avocats.
0: Quelqu'un a dit que c'est de l'ambition. Mais je suis désolé de te dire que c'est de l'ambition démesurée. Ça, ce n'est pas une ambition. Quelle ambition va te pousser à...
2: Ça, c'est pas de
0: à sacrifier enfant des gens.
2: C'est pas de l'ambition.
3: Non. Est-ce que c'est de ça qu'il parle? Peut-être que c'est de l'argent rapide qu'il parle.
0: Non, je sens que je lui demande. Quand il me dit ambition, il parle d'ambition en général. Quelle ambition? Il ne faut pas confondre l'ambition avec le fait de se faire de l'argent facilement.
3: Mais c'est ça. Moi, je suis d'accord avec lui. J'ai l'ambition de devenir très tôt. J'ai l'ambition de
1: je pense que le gars là, il a répondu par rapport à ce que Guylaine avait dit. Si c'est par rapport à ce que Guylaine avait dit, il a mal répondu.
4: Il ne parle pas de ça, c'est ça qu'il a dit. Il essaie de dire que...
0: Alors, s'il te plaît, faut essayer de reformuler. Explique pour qu'on puisse comprendre. Parce que, franchement, on ne comprend pas trop. Tu parles en scindant, on ne te suit pas.
3: Voilà, ce que je disais, c'est simple. Je m'inscris très tôt à l'école des avocats comme
0: ceux qui font le maître. Paris sportif là, ils se rencontrent moins. Non, était pas de regarder.
3: Voilà. Prenons le maître ivoirien là. Le fait qu'il est devenu très tôt avocat, il va commencer par gagner sa vie maintenant. Et en gagnant son argent, il peut faire tout ce qu'il veut avec.
0: S'il vous plaît, il semble que vous ne voulez pas voir la réalité des choses.
1: Non, c'est pas fait le contraire. On te dit que gagner l'argent rapidement, c'est de plusieurs ordres. C'est de plusieurs ordres en fait.
2: Je ne suis pas d'accord avec
0: vous.
1: Non.
0: S'il vous plaît, je ne suis pas d'accord avec vous. Parce que là, il a gagné l'argent à la sueur de son front. C'est pas de la même chose en page. C'est pas de la même chose en page.
2: Vous appelez ça rapide? Ce qu'il a vécu jusque-là, c'est pas parce que les autres font ça souvent à 30 ans, il a vécu donc que c'est rapide.
0: Ça, c'est en fonction de son intelligence.
2: Je suis d'accord.
0: Ça, c'est en fonction des forces qu'il a déployées. Ça, c'est en fonction de ce qu'il a appris.
3: Là, j'ai capté.
0: Ça, c'est pas de la rapidité.
3: J'ai capté le sens du débat maintenant. Vous parlez de ceux qui... Attendez. Vous parlez...
1: En gros, non. Si c'est ça, comme Dodi a dit, c'est vrai. Donc, en gros, vous êtes juste dans le côté de ceux qui
3: gagnent rapidement l'argent, de manière illicite.
1: Parce que le fait que celui-là ait l'argent à 22 ans... Si par exemple, vous le voyez à 23 ans, il a construit des maisons avec son argent. Vous avez dit, mais le petit, il est vite devenu riche, c'est ou bien? C'est pas ce qu'on va dire. Le petit, il est vite devenu riche.
0: On va dire que le petit,
1: On est d'accord, mais on va dire derrière. Il a vite eu l'argent, parce que c'est normal. Si à 23 ans, on voit un jeune millionnaire qui a beaucoup d'argent, qui a construit beaucoup d'immeubles, naturellement, on va se dire, mais le petit, il a vite eu l'argent, parce qu'il y a des gens qui, malgré ça, qui ont plus d'âge que lui, n'ont pas encore atteint son niveau.
5: Oui, mais on va se poser la question, il a étudié, il fait quoi d'abord?
1: Il a étudié, il comprend, il connaît papier,
2: je suis d'accord. Il a étudié, mais que tous les soucis sont écrasés.
1: Maintenant, si on vient, si c'est comme je vais suivre Dodi, ça veut dire que vous êtes axé, ou bien vous êtes basé sur le côté de ceux qui veulent faire l'argent rapidement, mais facilement, de manière illicite.
3: Voilà, et là, on continue le débat.
1: Parce que moi, je suis ferme sur ma position. Celui qui a 22 ans, 23 ans, qui a déjà construit, et il a étudié, c'est vrai, il a ce diplôme, c'est grâce à ça, son travail, il a construit et tout, il a l'argent. Il a eu vite l'argent.
0: Il n'a pas eu vite l'argent.
5: Ok, qu'est-ce que vous appelez avoir... Au fait, ce que moi je comprends, vous avez la même. La même thématique, le même but, le même objet, jusqu'au vous perdez dans les mots. Lui, là, il
0: comment
5: dit...
0: Comment parler avec moi
5: lui, attends. Lui, là, il dit... Elle dit... Et agent rapide. Lui, il essaie de dire que l'agent facile, là, c'est différent de l'agent rapide. Lui, il essaie juste de vous faire... Attends, je vais parler.
2: Moi qui veux juste statuer sur
5: le fait que... Il essaie juste de vous faire comprendre que... Et quand tu as de l'argent... À un jeune âge, c'est que tu as de l'argent rapidement. C'est jamais. Ça qu'il a dit. Quand tu as de l'argent de manière légale à un jeune âge, c'est que tu as de l'argent rapidement.
0: Encore
5: toi, tu essaies de dire que quand on souffre pour avoir l'argent, c'est là que ça fait de l'argent facile. C'est ça que tu vas dire.
3: C'est pas tout le monde qui souffre avant.
1: Il est. Tu as souffert ou pas? Il a souffert ou pas?
0: Il a souffert.
1: Il a souffert ou pas?
0: C'est pas l'argent qui est rapide, c'est le résultat qui est rapide.
1: Qu'est-ce que tu dis? Il a souffert, il a donné là de 3 ans, il a construit,
0: s'il vous plaît.
1: Il a construit, il a innové.
0: C'est le résultat de son travail qui est rapide.
1: C'est quoi le résultat? Attends, un instant, c'est quoi le résultat du travail?
2: Il est devenu avocat, vous avez dit non?
1: Oh, attendez, non.
2: C'est quoi le résultat?
5: C'est l'argent.
1: C'est la richesse. C'est l'argent. Oh, c'est ça, s'il vous plaît.
0: Pourquoi vous assommez la richesse?
1: Tu travailles pour quoi? Tu étudies pour quoi? Pour avoir quoi? Pour avoir de l'argent?
0: Pas forcément.
1: Tu t'échines?
0: C'est quand tu travailles seulement pour avoir de l'argent là. Hein? Mon frère, tu vas vite couler. C'est vrai, on ne travaille pas seulement pour
1: l'argent. Non, mais la finalité, celui-là qui a étudié, qui est devenu avocat, qui s'est inscrit au barreau.
5: Un instant.
2: Attendez.
5: Attendez, je lui repose la question. Guylaine, toi, tu vas à l'école actuellement, là, c'est pourquoi?
0: Non, je comprends bien. Tu as dit, je vais à l'école pour l'argent, c'est ça que tu as dit?
5: Non, je demande, c'est pourquoi? Dis-nous, c'est pourquoi tu veux aller? Pourquoi tu vas à l'école?
0: Oui, je vais à l'école par passion.
5: En tout cas, moi, je vous conseille pas d'aller à l'école par passion.
0: Attendez. S'il vous plaît. Non, vous voyez quelqu'un se lever. Tu dis, c'est faux pour moi.
1: Guylaine, comment tu vas mentir à l'antenne comme ça?
0: Elle doit savoir que... On part à l'école pas passive.
5: Non, on ne va pas à l'école pas passive.
1: Non, écoutez. Ce que moi, j'essaie de faire comprendre, c'est quoi? Guylaine a dit que c'est le résultat qui a été rapide. Le résultat, la finalité de ce qu'il a fait, c'est quoi? C'est le fait d'avoir eu l'argent.
0: Non.
1: On est d'accord. Moi, je te dis. Non, non. Guylaine, okay. Guylaine, attends.
0: Tu vas demander à l'avocat là que. Ok.
1: Guylaine, un instant. L'argent rapide. Moi, je vais conclure quoi? L'argent rapide se fait. Ça veut dire que c'est le deux ordres. Il y a ceux qui font l'argent rapide de manière légale. Il y a ceux qui font l'argent rapide de manière illégale. Et je comprends que dans ce studio ici, on est du côté illégal. Si c'est qu'on est du côté illégal, allons-y, on va défendre, on va débattre tout ça. On va débattre tout ça. Et l'argent rapide illégal. Et ici, ça veut dire que ici, si je suis Guylaine, alors ça veut dire qu'on
0: ne parle pas de l'argent rapide légal.
1: C'est fini. C'est ce que tu vas dire. C'est ça que tu vas dire depuis. Maintenant, allons-y. On peut y aller.
0: Voilà, allons-y. S'il vous plaît. Vous avez écouté la mise en contexte.
4: Oui, c'est bon.
0: Non, vous n'avez pas écouté la mise en contexte. Parce que je suis sûr que si vous avez écouté la mise en contexte, Wakil.
2: Vous devez comprendre qu'on s'accentue sur la manière de garder l'argent.
0: On a dit l'argent rapide. Hein.
2: De façon
5: illégale. Il y a des gens qui gagnent leur vie rapidement.
0: S'il vous plaît. Vous voulez me dire que.
5: Bon, parlons de l'argent facile. L'argent facile.
0: Écoute, Kevin. Attends, s'il vous plaît, non. Si on voulait parler de l'argent rapide, là, attendez. On allait parler de ceux qui sont pour trouver leur argent à. 20 ans, je sais pas. Merci. Vous voulez dire que c'est de deux ans, on va pas. Et vous dites quoi sur eux? À moins que ceux qui sont en train de faire, c'est pas bon.
5: L'argent rapide, là. Oui, c'est. Au fait, chercher l'argent rapidement. Chercher l'argent. Vous n'avez pas précisé de quelle manière. Parce qu'il y a des gens qui commencent pas à vivre. Ils ont l'argent rapidement.
1: On peut pas avoir l'argent rapidement. Guylaine, dans le thème. Guylaine,
0: on peut pas dire. Dans le thème, là. Attendez d'abord. On peut pas dire chercher l'argent rapidement à un jeune. Va travailler. Bah, il faut que tu travailles d'abord avant de chercher l'argent.
5: Oui, mais s'il travaille et qu'il gagne son argent rapidement à 22 ans, comme Wakil l'a dit.
1: Là, ça devient une opportunité, une belle opportunité. Ça devient une belle opportunité, tu sais ça?
0: Là, c'est quoi? Il veut faire qu'elle travaille pour finir gagner sa vie.
1: Il est avocat, non?
2: Il est avocat. Ce sont des cas isolés.
1: Du moment que ça existe, mon frère, laisse tomber. Ça existe, ça existe.
2: Je n'ai pas refusé, monsieur.
1: À 22 ans, on a dit qu'il a été inscrit au barreau. À 22 ans.
0: Vous êtes d'accord
1: que... Il a le bac à 14 ans.
0: Vous êtes d'accord que...
2: Tu veux dire, c'est un cas isolé. Combien de personnes ont eu le bac à 14 ans, mon frère?
1: Au Bénézi. Il y a une école qui s'appelle Saint-Augustin de Cotonou. Va te renseigner. Demande à Guylaine.
2: 14 ans.
1: Demande à Guylaine, s'il te plaît.
5: À 14 ans. Donc, ils ont commencé 14 ans, 15 ans. À 1 an.
1: Regarde, demandez à Guylaine. Guylaine, il faut leur répondre.
0: En fait, comprenez avec moi que c'est l'exception à la règle qui confirme la règle. Vous voyez? Donc, ceux qui gagnent rapidement leur argent par des manières licites, on les écarte.
5: Non, vous pouvez les mettre dedans. Je veux suivre votre raisonnement.
1: On peut les mettre dedans maintenant.
5: Je veux suivre votre raisonnement.
1: On peut les mettre dedans maintenant.
5: Je veux suivre votre raisonnement, oui.
1: Non, c'est pas à faire le sud. On a déjà tout dit. On a dit. Il a travaillé, il a fini, il est inscrit au barreau, il a 22 ans, il est avocat. Et déjà, il a 23 ans.
0: Que le professeur appelle, s'il vous plaît, parce qu'il faut que nous dépatages.
1: Il a conçu beaucoup. Maintenant, aujourd'hui, il a beaucoup d'argent.
0: Ou bien, chers spectateurs, appelez pour nous dépatages. Est-ce que, s'il vous plaît, celui qui anarque, celui qui fait de la cybercriminalité, celui qui fait des sacrifices pour avoir de l'argent, comment on appelle ça?
1: L'argent facile, l'argent rapide. Oui, d'accord, on est d'accord avec toi.
0: Maintenant, là, s'il vous plaît.
1: C'est le deux ordres.
0: Celui qui a travaillé à la sueur de son front pour avoir son gagne-pain. Est-ce que c'est de.
1: Pour préciser l'âge.
0: Est-ce que c'est. On appelle pas. Est-ce que est-ce qu'on appelle ça de l'argent rapide?
1: Mais il a eu l'argent rapidement, non?
6: Est-ce qu'à 20, à 21 ans, ici...
1: Est-ce que de manière normale,
6: l'homme est censé avoir...
1: De manière normale, si toi tu vois un jeune, tu attends, à l'université en deuxième année, là, il y a des gens qui ont 21 ans, 22 ans, oui. qui sont en train d'étudier. Donc, de manière normale, on n'entend pas tous les jours que quelqu'un de 22 ans, 23 ans, il a construit des immeubles, il y a beaucoup d'argent, non. Il a eu l'argent rapidement. Qui confirme alors la règle?
4: Voilà.
1: Et c'est là d'autres nous appellent son gros français, là.
6: Répète, s'il te plaît.
5: Ce qui est sur tout le monde va dans la même thématique, c'est pas, mais on va continuer. Parce que, au fait, vous voulez juste partager ce qui est rapide, ce qui est rapide, ce qui est facile, ce qui est sûr, c'est illégal. Avançons.
0: Ok, s'il vous plaît, le numéro d'appel, c'est le 01. On ne peut pas avancer, il y a des gens qui veulent. 01-21-31-45-32. Je reprends 01 21 31 45 32 pour ceux qui demandent à appeler. Oui, voilà. Le commentaire. Il y a un commentaire, pardon, à qui il lit.
1: Il y a Fleschnell qui dit belle émission, les gars. Après, il dit chercher l'argent rapidement dans ce cas d'espèce, c'est prendre le raccourci de la vie. Ne pas prendre le chemin de.
4: C'est illégal.
0: Merci, Fleschnell. Fleschnell,
1: non, là, elle est dans l'argent rapide. De manière illégale.
0: Illégale. Mais est-ce que souffrir à la sueur de son front gagne de l'argent, par exemple, avec... Est-ce que c'est de l'argent rapide?
2: Auditeur en ligne. Là, c'est pas légal, mon frère.
0: Auditeur en ligne, bonsoir.
7: Oui, bonsoir.
0: Vous allez bien?
7: Ça va très bien chez vous.
0: On va bien aussi. Départagez-nous, s'il vous plaît.
7: Ce que je suis en train de vouloir vous dire en ce moment-ci, selon vos points de vue, c'est quoi gagner de l'argent facile? Vous pouvez me définir ce que ça veut dire gagner de l'argent facilement?
2: Oui.
1: Moi, je dirais dans notre société d'aujourd'hui, gagner de l'argent facilement, c'est passer par des moyens qui ne sont pas forcément légaux, pas forcément encadrés par la loi.
6: J'espère qu'il reviendra.
0: Qu'il revienne vite, pardon.
1: On a besoin de lui.
0: On a
1: parce
0: besoin
1: que la
0: de
1: main
0: lui.
1: De la commencer, on sent qu'il va nous couper en deux.
0: Il va découdre. Je rappelle le numéro, s'il vous plaît. Le 01 21 31 45 32. Je rappelle le numéro. Le 01 21 31 45 32.
1: Fleschnell qui dit chercher l'argent rapidement dans ce cas d'espèce c'est prendre les raccourcis de la vie. Je pense qu'elle est dans le cas où on dit chercher l'argent de manière illicite, bien évidemment. Mm-hmm. Et après, elle dit ne pas prendre le chemin de l'acquis de Jacques qui est une compétence. Je travaille à la sueur de notre front. Après, elle dit ici, on ne parle pas de l'âge. Auditeur
0: en ligne, bonsoir.
8: Bonsoir, madame. Comment allez-vous?
0: Nous allons bien. C'est le même auditeur? Non?
8: C'est monsieur Hippolyte d'Araloupé.
0: Hippolyte d'Araloupé. Et notre?
8: Je vous appelle.
0: On l'applaudit quand même. Expert?
8: Voilà.
0: D'accord.
8: En effet, j'ai suivi un peu les interventions.
0: D'accord.
8: Et je voudrais donner mon point de vue par rapport à la thématique.
0: D'accord.
8: Et on ne peut pas trouver de l'argent rapidement. Celui-là. Qui a trouvé l'argent, il a forcément suivi un processus. Il a fait des sacrifices.
0: Merci, monsieur.
2: Non.
8: Donc, on s'en tient à tout ça. Il n'y a pas de possibilité de trouver l'argent rapidement et de façon légale. C'est pas le cas où c'est qu'on dit qu'il a étudié, il a passé un concours, il est devenu avocat, c'est tout le processus, même s'il devient tout ça à 20 ans, ce n'est pas rapidement qu'il a trouvé.
0: Mais si,
8: ce n'est pas rapidement, c'est le résultat de tout un processus.
0: Mais si, monsieur.
8: C'est ce qu'il a fait dans le secret. Je vous remercie.
1: Merci beaucoup.
0: Merci.
2: C'est
0: 1-0. Muriel, 1-0. Auditeur en ligne, on vous attend au 01-21-31-45-32. Le 01-21-31-45-32. N'hésitez surtout pas à appeler. On vous attend.
2: On va devoir continuer.
0: Auditeur Romy, bonsoir. Oh là là là là, vous faites ma soirée. Sacre pute, sacre pute.
6: Bonsoir les
0: Warriors. Oh là là, bonsoir, madame. Lechner la victorieuse.
6: Lechner.
0: C'est ça, non? Je suis sûre.
9: Belle émission à vous.
0: Oh là là, merci Lechner.
9: J'espère que ça va.
0: Ça va.
9: Ok, j'ai vu que la thématique pose un peu de problématiques. Donc moi, j'ai appelé pour donner ma compréhension, ce que j'ai compris de la thématique.
0: D'accord, bon. oui, on t'écoute.
9: Voilà. Vous voyez, tel que la thématique s'est présentée, les Wakil ont un peu raison. Ça, je n'en disconviens pas. Ils ont un peu raison.
0: Elle a dit un peu. Vous savez pas si elle veut donner le maximum.
2: Attends d'abord.
9: Pour vouloir interpréter ça de cette manière. Maintenant, comme nous sommes en train de faire un débat, il faudrait que nous nous entendons un peu. Parce que moi, lorsque j'ai lu, ma première impression a été ça. Mais après, je me suis mise dans l'esprit de celui qui a rédigé la thématique. Je me suis dit, mais en langage familier, lorsqu'on dit chercher l'argent rapidement, ça veut dire quoi? Quand on prend le langage familier, ça veut tout simplement dire prendre les raccourcis de la vie. Et quand on parle de prendre les raccourcis de la vie, ce n'est que une manière de chercher de l'argent de manière illicite. Vous voyez? Donc, ici, c'est vrai, Wakil disait tout à l'heure, lorsque vous étiez en train de lire mon commentaire, de dire que non, je suis en train de parler du côté négatif. Non. On ne va pas vouloir faire ces clarifications-là. Parce que si on fait ça, le débat ne serait plus véritablement le débat qu'on souhaite. Ici, moi, j'ai compris l'esprit de la thématique, c'est de faire un débat entre la manière de chercher l'argent, c'est-à-dire de manière illicite, et de quelqu'un qui accepte de suivre le schéma exact. C'est-à-dire, je travaille, j'acquiers une compétence, et grâce à cette compétence, je gagne de l'argent. Je peux être un enfant de 14 ans et à 15 ans, je travaille déjà. Ce qui est sûr, j'ai suivi un chemin. Je n'ai pas pris de raccourci. Prendre le raccourci ici, gagner rapidement l'argent ici, c'est que je refuse même d'avoir une compétence qui va me rapporter de l'argent et je me donne à la facilité pour avoir de l'argent. Vous voyez? Donc, c'est un peu de cette manière que moi, j'ai compris la thématique. Et si le débat pouvait aller véritablement dans ce sens, ça serait agréable. Au lieu de dire que, bon, il y a le côté positif, le côté non. Celui qui, quel que soit son âge, il n'a pas gagné rapidement l'argent. Il a eu à passer par, il a travaillé d'abord, il a acquis une compétence, il a accepté de suivre une formation. Et là, c'est déjà un chemin assez long, quel que soit son âge. Donc, voilà un peu mon avis.
2: Merci.
1: Merci, Fleschnel.
2: On applaudit pour Fleschnel.
0: Un auditeur en ligne. D'accord. Alors, après des recherches, il y a ceci que j'ai trouvé. Est-ce que celui qui a souffert à la sueur de son front et a réussi sa vie à 20 ans, contrairement à une personne qui a fait de l'anarch, des sacrifices, tout ça pour réussir sa vie, qu'est-ce qu'on appelle argent rapide? Est-ce que c'est celui qui a réussi sa vie à 21 ans, à un avocat, ou est-ce que c'est celui qui est l'anarchie en question? Et ils ont dit non, ce n'est pas de l'argent rapide au sens péjoratif, même si la réussite arrive à tôt à 20. Auditeur en ligne, bonsoir.
10: Oui, allô, bonsoir.
0: Vous allez bien?
10: Super bien.
0: C'est qui, s'il vous plaît? Présentez-vous.
10: C'est Monsieur Tom Sandler.
0: Thompson.
10: Monsieur Tom Sandler.
0: D'accord, Thompson.
6: Ok, oui, on vous écoute.
0: On vous écoute.
10: Je disais tout à l'heure, quel est votre point de vue, quelle est votre opinion lorsqu'on parle d'argent facile? Et quelqu'un avait pris la parole et s'exprimait tout à l'heure.
1: Oui, c'était moi. Je disais que l'argent facile, c'est le fait de gagner de l'argent sans passer par des moyens qui ne sont pas forcément légaux et encadrés par la loi.
10: Allô?
1: Oui, je disais que l'argent facile, faire de l'argent facile, c'est avoir de l'argent sans passer par des méthodes qui ne sont pas forcément encadrées par la loi ou couvertes par la loi.
10: D'accord. Et la loi dit quoi souvent? La loi que nous, on sait faire, ça dit quoi?
1: De travailler pour avoir l'argent.
10: De travailler pour avoir de l'argent.
1: Oui.
10: D'accord. ceux qui ont de l'argent aujourd'hui, là, hein, est-ce qu'ils ont eu à travailler légalement pour avoir de l'argent? Ceux qui sont riches. Aujourd'hui, dans notre pays et dans mondialement, internationalement.
1: Pas eux tous. Pas eux tous. Mais la, bon, certains d'entre eux, forcément, oui, ils ont travaillé.
10: Un seul exemple de quelqu'un qui a gagné de l'argent facilement à moins de 20 ans ou à 20 ans. Mm-hmm. Donnez-moi un seul exemple.
1: Qui a gagné de l'argent facilement.
10: Oui, facilement à 20 ans.
1: Si je
10: dis. Parce que gagner de l'argent facilement, dont je suis en train de dire, ce n'est pas gagner 100 000, 200 000.
5: Non, des millions.
1: De si je reste, si je reste dans la logique, si je reste dans la logique de ma définition et vous dites de vous donner un exemple de quelqu'un qui a gagné de l'argent facilement à moins de 20 ans, 21 ans. Je ne dirai pas un nom, mais je dirais peut-être, je vais dire les Anakers par exemple.
10: Non, on sait déjà que eux, ben, ils ont gagné de l'argent facilement d'une manière illégale. Je suis en train de suivre votre méthodologie, votre de manière légale à 20 ans.
1: De manière légale à 20 ans. Bon, je n'ai pas pris l'exemple, j'ai plutôt pris l'exemple de 22 ans tout à l'heure, où j'ai dit un avocat qui a été nommé au barreau, qui a été inscrit au barreau à 22 ans. Celui-là, maintenant, voilà, il a assez d'argent très jeune.
10: D'accord. Lorsque vous revenez à quelqu'un qui a 22 ans, qui est nommé au barreau en tant qu'avocat et conseil, est-ce que c'est légalement à 22 ans que tu sois au barreau dans les normes normales? À 22
1: ans. Il n'y a pas d'âge inscrit forcément.
10: Il y a d'âge inscrit. Allez dans les caisses, vous allez voir. On ne peut pas nommer un procureur à 22 ans.
1: Okay. Non, on a dit avocat, il n'a pas été nommé. Il est parti à l'examen.
10: Oui, être avocat, normalement, tu dois avoir un certain âge donné. Maintenant, dites-moi, est-ce que vous allez vous permettre pas un avocat qui a de 22 ans? Qu'est-ce que vous allez dire? Un avocat qui a de 22 ans qui vous condamne, qu'est-ce que vous allez dire après?
1: Non, écoutez, on ne va pas se baser sur son âge pour parler de ses compétences. Vous dites un avocat qui a 22 ans et qui vous... Bon, peut-être que vous voulez dire qui vous défend. On ne va pas se baser sur les compétences, sur l'âge de cet avocat-là pour juger ses compétences. Je ne suis pas d'accord sur ça. Et jusqu'à preuve du contraire, peut-être que je vais me renseigner correctement, mais je n'ai pas vu vraiment un âge officiel où il faut être inscrit au barreau. Donc, si vous dites que voilà un avocat qui a... Si moi, je vois un avocat qui a 22 ans qui me défend, je sais qu'il connaît papier. Mais naturellement, je vais le laisser me défendre. Donc, on va pas se baser
5: pour définir l'âge.
1: Je pense qu'on si on parle de compétences, on s'égare un peu là.
5: D'accord. Alors, par rapport au débat, toujours.
3: Oui. Une précision. Dans l'espace OADA, parce que c'est l'espace OADA qui régit le droit des affaires chez nous, ici au Bénin, l'âge requis, c'est 18 ans révolu. L'âge requis pour être avocat, majorité. C'est 18 ans révolu. Il faut avoir la majorité.
2: Mais cette majorité ne veut pas dire que c'est fait de l'argent rapidement.
5: Non, mais attendons. On parlait de 21 ans, celui qui a souffert à la sueur de son front. Et a gagné l'argent.
1: Je voulais te dire, si tu les mets dans une position de comparaison, hein, Guylaine, on va te dire forcément que l'autre, là, ce n'est pas l'argent rapide. Prends-les plutôt de manière indépendante.
5: Auditeur en ligne, bonsoir.
11: Oui, bonsoir.
5: Vous allez bien?
11: Très bien, et vous?
5: Ça va aussi. Présentez-vous, s'il vous plaît.
11: Oui, on m'appelle Bior Donatien.
5: D'accord.
1: Bior Donatien.
5: Merci.
11: Oui. Allô?
1: Oui, on vous suit.
11: Ok. Moi, je vais aller droit au but.
5: Oui.
11: Tout à l'heure, je vous avais donné la définition de gagner l'argent facile et gagner l'argent rapidement. Mm-hmm. Moi, je voudrais dire, c'est deux choses différentes.
1: Oui.
11: On peut gagner l'argent rapide de façon légale. Il y a un animateur qui a confirmé, mais vous êtes en train de le coincer là.
1: Merci beaucoup, monsieur. Merci.
11: Je suis d'accord avec lui. Et c'est pas parce que on a réussi rapidement que cela veut dire que c'est facile, ça a été facile. Nous avons connu, laissons-moi faire de fréquenter, d'aller à l'école, finir l'université et faire chose. Non. Quelqu'un, un enfant qui a 15 ans, qui a ses parents peut-être qui sont dans les affaires. et qu'il grandit dedans, à 20 ans, il se lance déjà dedans, à 22 ans, 25 ans, il peut devenir déjà riche, de façon légale. Je donne un exemple palpable. Vous vous réveillez le matin, vous avez la cour de votre maison, là, vous avez la même dimension, et vous vous réveillez à 7 heures. Celui qui a vite fait les travaux domestiques, il a vite balayé la cour, même dimension, hein. Vous pouvez avoir même âge. Et la première personne, vous vous levez à 7 heures et vous allez nettoyer votre maison. Mais forcément, il y aura quelqu'un qui va aller plus rapide que l'autre. Est-ce que cela veut dire que celui qui est allé plus rapide là, il a passé par des raccourcis? Non. Il peut balayer bien, mais de façon rapide. Cela ne veut pas dire que parce qu'il a vite balayé, que cela veut dire qu'il a passé par des raccourcis, non? C'est vrai que ce que vous dites, il y a des gens qui passent par des raccourcis. Mais pourtant, au même moment, il y a des gens qui passent par des bonnes voies pour s'enrichir. Donc je vois que gagner l'argent facile et gagner l'argent rapide, c'est deux choses différentes. Voilà. Je vous remercie.
1: Bon. Merci beaucoup, merci, merci. Merci beaucoup. On a quand même pas l'auditeur. Hélène. Maintenant.
0: Et puis il y a David là-bas qui fait.
1: Ah, Anitje, merci Anitje. Mon gars, c'est bon, c'est bon.
0: Merci chers auditeurs. En tout cas.
12: Oui, et on continue. Quel poursuit avec ton intervention. L'auditeur en ligne.
0: Par contre, on ne parle pas d'argent facile. On parle d'argent rapide. Et oui. Moi, je pense que celui qui souffre et puis merci. Oui, auditeur en ligne, bonsoir. Auditeur en ligne, bonsoir.
13: Oui, bonsoir le plateau.
0: Vous allez bien?
13: Oui, nous allons bien. Je remercie tous ceux qui interviennent sur le débat de ce soir.
12: Oui.
13: Au vol.
1: Pardon?
13: J'ai pris un peu le débat au vol.
0: Non, ne vous inquiétez pas, nous sommes très très contents.
13: Je me suis un peu rattrapé. Donc la thématique, c'est de savoir s'il y a une différence entre l'argent, gagner de l'argent rapidement ou bien gagner de l'argent facile.
0: Non, non, c'est pas ça. Un jeune de 21 ans qui gagne de l'argent à la sueur de son front, est-ce qu'il a gagné de l'argent rapidement, contrairement à un jeune qui fait de l'anarque, de la cybercriminalité, des trafics, de la prostitution? Est-ce que celui-là aussi, est-ce qu'il a gagné de l'argent rapidement? Est-ce que celui qui gagne de l'argent à la sueur de son front, est-ce qu'on peut dire qu'il a gagné de l'argent rapidement? À 21 ans.
13: C'est un sujet un peu profond, hein. Là, celui qui a gagné de l'argent a déjà 21 ans, si c'est de manière légale, on ne saurait lui reprocher quoi que ce soit, à ce que je comprends. Maintenant, ceux qui passent par des manières détournées, des manières illégales pour gagner de l'argent, on peut dire qu'ils gagnent de l'argent facile.
0: Un monsieur qui est à côté de moi qui veut reformuler à sa manière, il veut reformuler que j'ai mal formulé. Il n'a qu'à reformuler, on va voir comment il veut reformuler.
1: Non, allons-y, alors, écoutons l'auditeur, t'inquiète. Allez-y, monsieur, allez-y.
13: Ce que je dis, il y a une nette différence entre gagner de l'argent facile et gagner de l'argent rapidement.
1: Merci
13: beaucoup. On peut gagner de l'argent rapidement de façon légale. Comme on peut gagner de l'argent rapidement de façon illégale.
12: D'accord.
13: De la même façon, on peut gagner de l'argent facile de manière légale, comme on peut gagner de l'argent facile de manière illégale. Donc c'est toujours une épée à double tranchant.
12: Tranchant, oui.
13: Des deux côtés. C'est une épée à double tranchant. Maintenant, le problème se trouve au niveau du type de travail que la personne fait. Nous devons nous demander encore, le travail là, c'est quoi exactement, travailler là? Parce que la plupart des gens, ils se disent que travailler là, c'est dépenser de l'énergie, c'est-à-dire consacrer son énergie à effectuer une tâche. alors que le travail, ce n'est pas forcément dépenser de l'énergie physique. Le travail peut être mental. Il y a bien des gens qui font des travaux mentaux, c'est-à-dire qui nécessitent, c'est-à-dire des réflexions, quoi. Par exemple, celui qui est informaticien, on ne peut pas dire qu'il déploie une force physique.
12: Mm-hmm.
13: Vous me comprenez?
12: Oui, on vous suit, monsieur.
13: Donc, quelqu'un qui peut rester chez lui à la maison avec son ordinateur ou bien une petite tablette, il peut travailler en ligne et gagner de l'argent de manière même légale. Donc, la tradition fait que quand on dit que quelqu'un travaille, c'est forcément qu'il doit dépenser de l'énergie physique. On n'est plus à ce stade maintenant. Le travail ne doit plus être forcément en rapport avec de l'énergie physique. Il y a des travaux, c'est-à-dire qui ne nécessitent pas de l'énergie physique. Et vous comprenez même les types de travaux là. Donc, on ne peut pas dire que quelqu'un qui ne dépense pas de l'énergie physique, qui ne travaille pas de manière légale, il peut travailler de manière légale, c'est-à-dire en menant des réflexions. Ou bien, par exemple, si on prend Isbeth, est-ce que dans la République
12: du Bénin... Oui, oui, on vous écoute.
13: En République du Bénin, est-ce que Isbeth est interdit?
12: Non.
13: C'est pas interdit, non?
12: Non, pas interdit.
13: Ah, ça veut dire que quelqu'un qui se consacre à ça, ça veut dire qu'il fait un travail légal.
12: Qui ne sera pas d'accord avec vous?
13: Excusez-moi, nous parlons en matière de loi. Quand la réglementation n'interdit pas l'activité, ça veut dire que l'activité est légale.
14: Légale, c'est vrai, c'est vrai.
13: Donc, quelqu'un qui s'adonne à ça, il peut prendre une semaine pour gagner des millions. On ne peut pas le condamner parce qu'il n'a pas fait une activité illégale. C'est-à-dire le vrai problème là, c'est au niveau de la conception de la notion du travail. C'est-à-dire toutes les opinions ne s'accordent pas sur la définition du travail même. Vous me comprenez?
12: Oui, donc, monsieur.
13: Quand on voit quelqu'un qui il ne dépense pas de l'énergie physique, ou bien il ne travaille pas pour quelqu'un, il fait des
12: vagues. À la sueur de son front.
13: À la sueur de son front, on se dit que celui-là, il mène des activités illicites. C'est-à-dire c'est des préjugés, quoi.
12: Mm-hmm.
13: On doit dépasser cette étape. Les Blancs ne sont plus à cette étape. Combien de Blancs dépassent de l'énergie physique? Vous me comprenez?
15: Oui, bien sûr.
13: Donc, aller un peu dans ce sens, la notion du travail même actuellement, au 21e siècle, de quelle manière on devrait la définir? Merci beaucoup. Bonne émission à vous.
12: Bon. Merci beaucoup, monsieur.
2: Et quel que soit le sens que vous voulez prendre, la mise en contexte, normalement, nous a déjà tous envoyé dans un sens. Je ne sais pas pourquoi on est en train de tergiverser. La mise en contexte, c'est envoyé dans un sens, non. Pourquoi on cherche ailleurs, pourquoi on cherche à gauche, pourquoi on cherche à droite.
14: C'est plus nous.
2: On est censé partir dans le sens. Non.
14: Ce n'est plus nous. C'est ceux qui sont en train de prendre l'intervention. Sinon, nous, on a déjà dit qu'on va se baser sur votre sens.
15: Auditeur en ligne, bonsoir.
16: Oui, bonsoir. Comment allez-vous?
15: Ça, c'est Nirad. Tellement on connaît la voix, tellement je reconnais la voix. Si c'est pas ça, je coupe mon doigt.
16: Waouh, c'est Nirad.
15: C'est qui? Elvira. Oh là là, elle a tellement la voix de Nirad.
12: Elvira, bonsoir.
16: Bonsoir, Kevin.
12: J'espère que tu vas bien. J'ai été rapide.
16: Je vais très bien. Chez vous, vous allez tout bien, j'espère.
12: Oui, très bien. Alors, on t'écoute.
16: Ok. Bon, je voudrais déjà qu'on m'arrête de dire que c'est facile de gagner l'argent rapidement.
15: Elvira, je t'applaudis gros et fort.
16: C'est un faux problème, c'est un faux truc. Voilà. Parce que depuis, je suis écouté, je me dis, mais qu'est-ce qu'ils sont en train de raconter? Ceux qui disent que même de manière illégale, on peut gagner de l'argent rapidement. C'est faux, c'est archi faux.
12: Personne n'a dit ça. Comme quoi, il n'y a rien de facile dans l'argent facile.
17: C'est vrai, personne n'a dit ça.
5: mais j'ai entendu pas bien compris
16: tout à l'heure.
5: Non, on n'avait pas bien compris. C'est pas ce qu'on a dit. On n'a pas dit ça.
15: On a dit quoi?
5: On a juste dit que quelqu'un qui a gagné son âge, qui a gagné de l'argent
15: à la sueur
5: de son front, mais jeune, a gagné de l'argent rapidement, c'est-à-dire à 21 ans. On n'a jamais dit que gagner l'argent facile, c'est rapide ou bien quelque chose comme ça. On n'a jamais dit ça.
16: Non, même de cette manière aussi, il n'a pas gagné de l'argent rapidement parce que c'est quand même, il a...
15: Je t'applaudis, ma chérie.
16: Il a étudié, non? Avant d'avoir même...
15: Merci, c'est un processus.
17: Vous appelez rapide.
16: Même s'il a eu l'argent à 15 ans, c'est parce qu'il a étudié.
15: C'est un processus, c'est pas rapide.
14: Quand vous dites processus là, celui qui fait par exemple sacrifice humain là, c'est pas processus.
15: On ne sait pas parce que j'étais pas dans ce domaine.
12: C'est un processus.
14: Quand vous dites anac, cyber anac, c'est pas processus. Quand vous dites cyber harcèlement, c'est pas processus.
15: S'il vous plaît, on
12: parce
15: est à deux.
12: Parce que c'est pas facile d'aller trafiquer.
14: C'est pas facile parce qu'il faut, je sais pas ce qu'il faut, mais je sais qu'il faut, une certaine méthode pour avoir.
12: On écoute l'auditrice. Oui.
16: Oui. Donc je disais que même quelqu'un qui a gagné son argent à 15 ans, qui a de l'argent à 15 ans, mais il a pris pas un processus.
15: C'est ça.
16: Il a été sacrifié, il a étudié, ou bien il a travaillé.
15: Il a veillé les soirs, tout ça.
16: À cause de son âge, pour dire qu'il a gagné l'argent rapidement, non. Même l'anaqueur, même la prostituée, elle a souffert pour avoir son argent. Faut pas dire que... Elle a eu l'argent rapidement, non.
17: Vous savez que l'argent rapide, la plus personne ne fait l'argent rapide alors.
16: arrêtez ça. L'argent rapide là, ça, moi je suis pas d'accord. Ça n'existe pas, non. Tout le monde souffre pour gagner son argent. Peu importe la manière dont il a eu, il a souffert pour avoir son argent. Point.
12: C'est ça.
16: Merci beaucoup.
17: Merci à
12: toi aussi.
17: Oh, vraiment.
12: Oh là là.
14: Non, mais j'ai compris ce qu'elle disait. Sauf que c'est elle qui n'a pas compris ce que nous disait forcément. Sinon, j'ai compris ce qu'elle disait.
12: Oh, okay,
15: elle dit de ne pas appeler ça l'argent rapide. Mmh.
12: Genre, qui n'a pas d'argent rapide.
15: Tout ce qui a cherché l'argent, il ne faut pas appeler ça l'argent rapide. Oui.
12: Alors,
15: auditeur en ligne.
14: Ah, c'est décidé. Ce soir, là, on est enchanté, hein.
17: C'est les auditeurs qui ont fait l'émission à notre place. Hein.
15: C'est ça.
12: Auditeur en ligne, bonsoir.
18: Bonsoir, Guylaine. L'intervention sans attendu.
17: On est ravis de vous attendre un peu plus tôt.
14: Mais depuis, on vous attendait.
18: Oui, j'ai été interpellé. Mais je vous avoue que j'ai eu du mal à avoir la ligne. Je serai très laconique et j'ai pas compris ce qui s'est passé cet après-midi, mais vraiment, j'ai eu du mal. Bon, alors, je vais être très bref, parce que le débat que vous abordez là, c'est un débat très important, hein. L'argent est le nerf du BTS. J'ai oublié de vous saluer tellement j'étais un peu pressé. Bon, ben, je salue quand même. Hein,
5: tout le monde. Bonsoir, professeur.
18: Ouais, je salue Guylaine, je salue Kevin.
12: Bonsoir, professeur.
18: Ouais, bonsoir, Baslan.
5: Bonsoir, professeur.
18: Jody, salut tout le monde. Hein.
5: Bonsoir, professeur.
18: C'est un thème vous compliqué. Visitez la fermée. Évidemment, je voudrais dire que l'idée que l'argent facile n'existe pas est largement reconnue. Cela signifie que les promesses de gains rapides, sans effort, sont souvent des arnaques. Et Dieu seul sait, au Bénin ici, plusieurs fois, toute la société béninoise a voulu des fois gagner rapidement de l'argent. Souvenez-vous de ICT Service, combien de victimes ça fait. L'argent ne se gagne jamais rapidement comme ça, c'est pas possible. Derrière, il y a toujours de l'arnaque. Et je vais vous raconter juste une anecdote, puisque j'ai eu la ligne, je vais en profiter. Et il y a une famille, un monsieur qui est venu du Niger, que tu sois du Niger. Et j'ai une grand-mère qui fut sage-femme, qui avait travaillé au Niger, à Maradine, un truc comme ça. Elle a rencontré la grand-mère, elle a dit bon, voilà, qui fabrique de l'argent. Alors la grand-mère, qui était une dame à sage, a contacté tous les membres de la famille. On dit, ah voilà, et notre maman qui nous dit, ah bientôt on va avoir de l'argent. Et notre papa, le pauvre instituteur, il a remis 150 000. Donc le monsieur a collecté de l'argent chez presque tous les membres de la famille comme ça. Il a fait 3 jours, il a disparu. Et des cas comme ça, il y en a partout. Et nous avons des anges qui sont venus nous dire, mais comment on peut garder toute une famille peut se faire arnaquer comme ça? J'ai vu les affaires ICC. C'est très dangereux. C'est, on ne gagne jamais de l'argent rapidement et aussi facilement. C'est dangereux. La véritable richesse se construit généralement à partir du travail, la discipline et l'investissement dans le temps et d'énergie, beaucoup d'énergie. Je vous ai parlé, actuellement les jeunes sont sans emploi, le problème de l'emploi se pose, le problème du pouvoir d'achat, et les gens cherchent par tous les moyens. Vous avez cité tous les secteurs, même des femmes, tout ça, la prostitution. Vous avez entendu du cas Madonna, non? Madonna, si au début, n'avait pas de l'argent pour faire ses chansons. Alors, elle posait nu. Mais dès qu'elle a eu de l'argent, c'est fini, elle a arrêté, elle a continué à faire. Mais ces réflexes-là sont restés. Vous voyez, il y a plusieurs manières de chercher de l'argent. Si vous prenez un entrepreneur, l'entrepreneuriat, c'est des valeurs. C'est l'ensemble des activités qui contribuent à la création des valeurs. Ouais. Donc, le travail productif, l'entrepreneur, le jeune entrepreneur, on a dit généralement, si vous n'êtes pas riche avant 50 ans, vous ne le serez jamais. Donc, c'est un travail progressif, ardu, soutenu. C'est ça, durable. Mais de plus en plus, compte tenu de la vie, de la société de consommation dans laquelle nous sommes, moi, je vous avertis, avec toutes les publicités que moi, je qualifie de duplicitaires, qui permettent de l'argent, c'est de l'arnaque. Les promesses d'argent rapide cachent toujours des criminels derrière. Vous voyez, par exemple, ceux qui vous appellent pour obtenir vos comptes. Actuellement, la jeunesse, on veut avoir de l'argent rapidement. Mais tout ça, là, c'est des dangers. Vous voyez, donc la réalité est que la création des valeurs durables, je vous ai parlé de l'entrepreneuriat, s'installer à son propre compte, ou bien trouver un emploi d'appoint, vous voyez, exige de la persévérance, le dépassement de l'échec. Vous allez jouer plusieurs fois, mais il faut être persévérant. Cela dit, attention aux crypto-monnaies. Ouais, c'est des fantasmes qui vous amènent à croire que vous pouvez avoir facilement de l'argent. On appelle ça la crypto-monnaie. Vous avez des revenus d'appoint. Par exemple, les babysitting, là, où vous gardez des enfants, du jardinage, etc. De petites, ça vous permet de gagner honnêtement vos droits. Mais c'est des revenus faibles. Mais progressivement, vous allez accéder. Donc, il y a plein d'exemples où les gens se sont fait bluffer, les gens se sont fait tromper. On n'a jamais facilement échoué là à 10 ans. Ouais, il y a plein de choses sur les réseaux sociaux. Vous voyez des choses vous-même. Donc, c'est votre travail. L'argent, vous l'avez dit, c'est le nerf de la guerre. Dans le domaine de l'amour, les relations amoureuses, c'est l'argent qui sécurise. L'argent est indispensable. Mais on a dit la dernière fois, attention, l'argent est un bon serviteur, non un mauvais maître. Il ne faut pas courir d'argent forcément derrière l'argent. Il y a les valeurs morales. Moi, je suis un fonctionnaire, un enseignant, homme de mon état. Je n'ai pas beaucoup d'argent, mais je ne me compare à personne. Je me contente du peu. C'est ça, le fonctionnaire béninois, il a le minimum qui lui permet de se nourrir, d'être à l'abri des besoins. Donc, vouloir chercher à s'enrichir rapidement, c'est un piège. Derrière, ça se cache tout, et toute la société béninoise, vous le savez. Moi-même, j'ai été victime de ça plusieurs fois. On m'a dit, bon, tu remets 23 millions, et puis, dans un mois, on te paye 800 000, 1 million, tout ça, et en quelque temps, ça ne marche presque jamais. Méfiez-vous de ces arnaqueurs. En somme, en conclusion, je dirais simplement que l'argent qui tombe du ciel est un mythe. La liberté financière est le résultat d'efforts soutenus, d'un travail productif, un travail honnête. Voilà ce que moi je pense de la question.
15: Merci, professeur. Toujours un plaisir de vous écouter. Merci beaucoup, professeur.
18: Merci beaucoup à vous aussi.
15: Alors, on revient encore à notre thème du jour, sinon on ne va pas terminer hein, quand même. Le thème du jour, chercher l'argent rapidement, opportunité ou piège dangereux. D'autres ont dit piège dangereux. Uriel et moi, on se rejoint sur piège dangereux. Et tout le reste, c'est opportunité. Alors, Uriel, dis-nous.
12: Oui, Uriel, un jeune étudiant commence à fréquenter des personnes riches qui lui proposent des petits deals faciles.
15: Auditeur en ligne, bonsoir. Bonsoir.
19: Très belle émission, c'est Raïssa.
15: Ouh là là.
19: Comment vas-tu? J'ai été captivée que j'ai dû appeler pour donner mon point de vue.
15: Oh là là, avec plaisir.
19: Bon, concernant le thème, c'était gagner l'argent rapidement. Est-ce que c'est une opportunité ou un piège dangereux? Moi, j'aimerais dire que sur ce thème-là, peu importe que l'argent soit facile, légal, illégal, tant que c'est rapide là, c'est un piège dangereux. Pourquoi? Parce que quand on gagne l'argent...
15: C'est ma fille, s'il vous plaît. Elle s'appelle Sonsari Raïssa. C'est ma fille, c'est ma fille.
5: Je n'ai pas compris ce que tu as dit.
1: Laissez-la développer. Développe,
15: c'est quoi? Pourquoi que c'est pour vous là? Quand la personne n'est pas...
1: Raïssa, développe. Non, je veux comprendre. Je veux comprendre.
17: Développe. Raïssa, développe s'il te plaît.
19: Quand l'argent vient rapidement là, que ça soit légal, illégal là, tant que ça vient rapidement là, c'est un piège dangereux. On peut très bien se sortir de ce piège. Mais pourquoi c'est dangereux? Parce que quand l'argent vient rapidement, ça vient sans mode d'emploi. C'est-à-dire que tu n'as pas pris le temps de connaître la valeur de l'argent ou de bâtir ta fortune.
15: C'est ma fille qui parle.
19: Donc, tu ne sais pas comment gérer cet argent. Et c'est là le piège.
1: Parce que qui t'a dit que celui qui a eu l'argent, par exemple, très tôt, mais à 22 ans, ne sait pas gérer son argent.
5: L'argent
1: n'a pas de...
5: L'argent n'a pas de... C'est pas parce que ça vient rapidement que ça a besoin d'un mode d'emploi.
19: Ne sait pas gérer son argent.
17: La façon dont c'est venu rapidement, s'il te plaît.
19: On ne se comprend pas.
1: Ok, vas-y.
15: S'il vous plaît, Raïssa, tu n'as pas besoin de te justifier. D'après ce que je comprends. Je comprends. Raïssa, écoute-moi d'abord. Je comprends que d'après toi, chercher l'argent rapidement, c'est un piège dangereux. En tout cas, quand il y a des arts rapides dedans, là, c'est dangereux. Ou bien non.
5: Peu importe si ce soit légal ou
15: pas. Ah, regarde, laissez la fille. Elle a dit que déjà que c'est rapide, là, c'est dangereux. Maintenant, Raïssa, s'il te plaît, est-ce que quelqu'un qui a souffert la sueur de son front, par exemple, un avocat, là, est-ce que celui qui a souffert à la sueur de son front et a commencé à gagner sa vie là. Et il a trouvé de l'argent rapide. Bon, ils ont dit que c'est de l'argent rapide.
1: Ils ont dit, ils n'ont pas dit. Tu as dit ça maintenant.
15: Non, c'est ce que vous avez dit qui est resté dans ma tête. Raïssa, est-ce que c'est de l'argent rapide ou est-ce que c'est...
19: pas de l'argent rapide. Parce que c'est quelqu'un qui a gagné de l'argent à la sueur de son front. Comment on va dire que c'est rapide?
17: C'est rapide.
15: C'est pas rapide.
19: Gagner l'argent à la sueur de son front là, c'est que ça a pris du temps. Même si tu as
15: c'est un processus.
19: Ça a pris du temps.
15: Tu t'es réveillé à 5 heures. Tu as appris. Tu es allé à l'examen. Tu as fait ci, tu as fait ça. Je sais pas.
17: Et on se lève.
15: C'est tu as fourni
5: des efforts. Est-ce qu'il a gagné l'argent rapidement en fonction de son âge?
15: Quand on dit fourni des efforts, quand on dit fourni des efforts.
5: J'ai une question. Attendez.
15: J'ai pas fini de parler. Quand on dit fourni des efforts, c'est pas que la personne sait et chez la personne a balayé ou bien la personne a puisé une force physique. Mais déjà qu'il y a mental, la personne. C'est un processus. La personne n'est pas venue grand comme ça. Il a pris de l'argent. Un nana comme il vient sur son téléphone. Il
17: marque
15: et il prend l'argent directement.
5: C'est ça, tu vois.
15: Est-ce que vous êtes du même avis que moi? Bien, c'est pas ça.
12: Est-ce que
15: c'est
12: tu as déjà entendu dire qu'il n'y a rien de facile dans l'argent facile?
5: Il n'y a rien de facile dans l'argent facile.
12: Non, mais l'argent facile, c'est aussi
15: simple
12: que ça.
15: Raïssa, laisse-moi terminer.
12: Oui, Raïssa, on t'écoute.
19: Même l'argent facile, là.
12: Ce n'est pas facile.
19: Et c'est compliqué, rien n'est facile.
12: Merci. Et ils ne dorment pas, je te dis. Les anacas, ils ne dorment pas. Ils ne dorment pas la nuit. Quand toi, tu dors, ils ne dorment pas. C'est le jour, c'est en journée, ils dorment.
15: C'est eux-mêmes qui ont voulu, hein.
12: Mais ce n'est pas facile.
15: C'est eux-mêmes qui ont voulu ne pas dormir, hein. Qui les envoie, parce que je ne comprends pas, hein.
12: Mais ce n'est toujours pas facile, quand même.
15: Ce n'est pas facile, mais en quoi ça nous regarde si ce n'est pas facile pour eux? C'est nous, on leur a demandé de ne pas dormir.
20: Guylaine, ce soir, là.
15: Raïssa,
12: Tu as fini?
15: Ce qu'on retient de l'intervention de Raïssa, c'est que
5: l'argent rapide
15: est un piège dangereux. Ou bien non, Raïssa?
5: C'est pas ce qu'elle a dit.
17: Elle confirme. Applaudissez.
15: C'est ma fille. C'est ma fille, elle s'appelle Sansaré
5: Aïssa. Vous vous embrouillez, vous tous.
12: Alors, on poursuit
15: c'est
12: avec l'extrême gauche.
15: Vous vous embrouillez. L'extrême, on appelle ça, les gars, on appelle ça l'extrême gauche. On poursuit.
12: Alors, Uriel. On poursuit avec la mise en situation.
17: Oui,
12: alors, un jeune étudiant commence à fréquenter des personnes riches qui lui proposent de petits deals faciles. Tu comprends? En quelques mois, il change totalement de mode de vie. Argent facile, sortie, téléphone de luxe, mais il devient distant avec sa famille et abandonne progressivement ses études. À ton avis, à quel moment la recherche d'argent commence-t-elle à détruire l'avenir d'une personne sans qu'elle ne s'en rende compte?
17: À quel moment
12: oui.
17: la recherche d'argent

0: Petite quoi?
1: C'est pas
2: Moi, je
1: moi,
2: ne comprends pas.
1: allez à la maternelle, vous saurez.
2: À la
1: On y
2: maternelle,
1: va.
2: comment? Coup de blanc, c'est. Moi, je
1: C'est
2: connais coup
1: la
2: de
1: poudre,
2: compas.
1: la poudre, oui, c'est ça.
2: Hein,
1: On y
2: c'est ça,
1: va.
2: vous parlez.
1: Oui, la poudre, les
3: En tout
1: talcs
3: cas,
1: là.
3: pour ma part, c'est
1: Comme
3: quand
1: Léopold.
3: l'argent, là. Quand
1: Petite poudre
3: l'illusion
1: blanche.
3: prend le dessus. Quand l'illusion, là, tu vois, l'illusion et la vie qu'il a eue, là, rapidement, là. Quand ça prend le dessus, là, c'est à ce moment précis.
1: D'accord. Alors, Monselane, moi, j'ai une mise en situation pour toi également. Une jeune femme accepte de rester avec un homme violent uniquement parce qu'il lui offre une vie financière confortable. Alors, malgré les humiliations, elle refuse de partir parce qu'elle a peur de redevenir pauvre. Alors, dis-nous, peut-on réellement parler de réussite lorsqu'une personne sacrifie sa paix mentale et sa dignité pour de l'argent?
4: Mais pas du tout. Comment est-ce que je vais... En fait, c'est... À quel moment? C'est vrai que l'argent, c'est bien, c'est primordial, c'est important dans la vie de quelqu'un, mais de là, sacrifier ta paix, c'est que... En tout cas, moi, personnellement, je suis quelqu'un, j'aime beaucoup ma paix. Là où il y a du bruit, là où... Non, non, je préfère me restreindre parce que j'aime beaucoup ma paix. Donc, à quoi ça sert d'avoir autant d'argent si ta paix n'est même pas présente là? Je suis désolée, mais tu seras pas heureuse, tu seras tout le temps dans la
1: Mais
4: peur.
1: il y a
4: Et à
1: Serge,
4: n'importe quel moment, il peut te tuer.
1: excuse-moi, il y a Serge, homme qui dit, les fortunes trop rapides portent souvent l'ombre d'une chute imminente.
3: En effet. Les fortunes
1: Tout le
3: trop
1: monde va pas
3: rapides
1: acclamer.
3: disparaissent aussi trop rapidement.
1: C'est
3: C'est clair.
1: ça.
3: Il n'y a rien à dire
5: Ça dépend de comment tu
1: Alors,
5: manges.
1: Wakil, dis-nous,
4: Ça dépend de ton âge.
1: un homme pauvre
3: De
1: refuse
3: rien.
1: plusieurs activités illégales malgré ses difficultés financières. Ses proches se moquent de lui parce qu'il reste pauvre pendant que d'autres réussissent rapidement. Alors, dis-nous, aujourd'hui, la société respecte-t-elle encore les personnes honnêtes qui prennent le temps de construire leur vie proprement?
5: Oui, je dirais oui.
1: Eh?
5: Je dirais
1: Tu
5: oui.
1: penses que la société
5: Oui.
1: respecte encore les pauvres qui prennent le temps? Tu penses que... Aujourd'hui, on dit que c'est le riche qui a sa place. Eh?
5: Non, oui, parce que oui, et ça doit être le cas. Par exemple, si ce n'était pas le cas, quand il va gagner sa vie de manière malhonnête, et on va l'enfermer là, cette même société qui était contre lui, mais ces mêmes gens qui étaient contre lui ne seront pas
1: On ne
5: avec
1: lui a
5: lui
1: pas dit d'aller dans
5: quand.
1: l'illégal, mais on a dit que la société a plus de facilité à respecter un homme riche qu'un homme pauvre.
5: Oui, je suis d'accord
1: C'est
5: maintenant.
1: ça, on
5: Donc,
1: dit.
5: la question que tu m'as posée, c'était dans ce sens-là.
1: C'était dans
3: Ce
1: ce
3: qui fait
1: sens, c'est dans
3: que.
1: ce sens. On a dit un homme pauvre refuse plusieurs activités illégales malgré ses difficultés financières. Et ses proches se moquent de lui parce qu'il reste pauvre pendant que d'autres réussissent rapidement. Mais on a dit aujourd'hui, la société respecte-t-elle encore les personnes honnêtes qui prennent du temps à construire leur vie proprement?
5: Oui.
3: Moi, je
5: Oui, toi
3: dirais
5: tu as dit,
3: non.
5: il est honnête, il prend son temps comme ça, mais pour moi,
3: Je
5: ça ne veut
3: dirais
5: pas
3: non.
5: dire, là, ça ne veut pas dire qu'il est pauvre.
1: Ils ont bien précisé un homme pauvre.
5: Dans la question que tu as posée, ça ne veut pas dire qu'il est
1: Mais
5: pauvre.
1: dans la mise en situation, on a dit un homme pauvre, non?
5: Non. Ça veut dire
3: Bah,
5: que
3: je dirais
5: ta mise en
3: non.
5: situation et ta question ne coïncident pas
3: Aujourd'hui,
5: alors.
3: quelle que soit la patience est devenue,
1: Maintenant,
3: je dis
1: l'homme
3: que
1: pauvre,
3: la
1: s'il est
3: patience.
1: assis, l'homme pauvre en question, il est en train de construire sa vie, ça ne veut pas forcément dire qu'il n'a... Quand on dit pauvre, est-ce qu'il y a
5: Ce
1: des...
5: n'est
1: il y a
5: pas
1: des gens
5: tous ceux
1: pauvres
5: qui sont
1: et il y a
5: pauvres.
1: des gens extrêmement pauvres. On a appris ça en sécurité sociale.
5: Ce n'est pas tous ceux qui sont
1: Moi, c'est
5: pauvres.
1: un témoin.
5: Ce n'est pas tous ceux qui sont pauvres. Hein?
4: Moi, je vais répondre à la question en disant que, disons la vérité, non. La société ne respecte pas un homme pauvre qui essaye de gagner honnêtement. Qui essaye de gagner honnêtement sa vie. Pourquoi? Parce que la société d'aujourd'hui aime le paraître, aime ce qu'on voit. C'est ce que tu présentes là. C'est
3: Je
4: ça,
3: comprends.
4: c'est l'élégance qu'on voit, c'est la carrure, c'est ce qu'on voit pour même. La société ne va pas te respecter. On s'en fout de la manière dont tu gagnes ou tu ne gagnes pas ton argent. Déjà, quand on voit quelqu'un de pauvre, la première chose qu'on voit devant lui, c'est sa manière.
1: Je vais
4: C'est
1: donner
4: comment
1: un
4: il est.
1: simple exemple. Peut-être c'est parce que je me suis bien habillée qu'ils ont pensé que j'étais riche. Mais je voulais aller manger tout à l'heure chez la bonne dame. Tout le monde était debout. Mais ils m'ont dit à moi d'aller m'asseoir.
6: C'est ça?
3: C'est ça.
1: Vous voyez?
3: Comme elle l'a dit là, c'est ce que tu montres et ça on achète.
6: C'est ça?
1: D'accord.
7: Ok.
1: Alors.
7: Alors, Dodi, un homme, un jeune homme, gagne rapidement beaucoup d'argent grâce aux paris sportifs et commence à entraîner ses amis dedans. Quelques mois plus tard, il perd tout, s'endette et développe une dépendance. Alors, pourquoi les gains rapides donnent-ils souvent l'illusion qu'on contrôle une situation alors qu'on peut tout perdre brutalement?
6: Dans ce cas, le gain rapide, ce que tu as rapidement gagné, tu n'as pas pris la peine de souffrir.

0: et, ou de connaître les peines qui sont dedans. Et là, quand ça vient, on l'utilise comme bon, comme ça nous semble. Et lorsque tout s'envole, on redevient comme on était parce qu'on n'a pas un projet pour l'argent qu'on aura à encaisser. Vous allez voir, il y a plusieurs cas. Essayez de voir, ceux qui gagnent à la loterie, beaucoup d'entre eux redeviennent comme ils étaient. Et pire encore, comme ils étaient avant. Vous voyez? Donc, ils n'ont pas un projet bien établi pour la venue de l'argent. Et comme l'argent vient, ils dépensent ce dernier dans ce qu'ils veulent, sans programme, sans une éducation financière bien donnée. Voilà.
1: Une éducation
2: D'accord, il y
1: financière.
2: a Serge Rome qui a dit, il y a Serge Rome qui a dit, les fortunes trop rapides portent souvent l'ombre d'une
3: Oui, bien
2: chute
3: sûr.
2: imminente.
3: Mais comment vous avez obtenu cette fortune? Arrêtez!
2: Auditeur
3: Au
2: en
3: bout d'un
2: ligne,
3: moment, arrêtez! C'est exagéré!
4: bonsoir le plateau, c'est de ce joueur qu'on dit depuis Aguedo.
2: Vous allez bien?
4: Ça va bien, l'émission de ce soir c'est très très intéressant. Hein?
2: Oh, merci!
4: Maintenant, je vais vous présenter un cas et vous allez apprécier si c'est de l'argent facile ou bien c'est de l'argent rapide.
2: D'accord, avec plaisir.
4: Il s'agit d'un démarcheur, un jeune, à peine 20, 21 ans. Il se débrouille. Et il a appris qu'il y a un propriétaire qui veut vendre son immeuble à 5 milliards. Et finalement, il a pu avoir un client pour ce propriétaire-là. Il a trouvé un preneur de l'immeuble. Et normalement, il doit prendre 10%.
5: En
4: Et
5: effet, oui.
4: effectivement, dans l'espace d'une semaine, il a gagné 50 millions.
5: Oui, ça se fait.
4: Comme 10% des 5 milliards.
5: Oui.
4: Est-ce que ce jeune-là, il a trouvé de l'argent facile ou bien il a trouvé de l'argent rapidement ou bien les deux? Veuillez apprécier ce cas, je vais vous
3: Il
4: écouter.
3: a trouvé de l'argent rapidement, mais pas facilement. Auditeur, il est là. Il est parti.
0: OK.
3: Il a trouvé de l'argent rapidement, mais pas facilement. Pourquoi? Parce que c'est un démarcheur qui se cherche, qui se débrouille. Il est en train de se chercher. C'est-à-dire que quoi? Il s'échine. Maintenant, s'il n'était pas démarcheur, s'il ne s'échinait pas, ou bien s'il ne travaillait pas, il n'allait pas rencontrer un patron qui allait lui demander de l'aider à vendre un terrain. Et si ce patron ne l'avait pas aidé à vendre ce terrain-là, il n'aurait pas touché 50 millions étant un jeune démarcheur. Ça veut dire qu'il a trouvé de l'argent rapidement et non facilement parce qu'il s'échinait. Donc, même le commentaire là, les fortunes trop rapides portent
2: D'accord.
3: l'homme, souvent
2: Faut
3: l'homme
2: laisser
3: d'une
2: mon
3: chute
2: commentaire. C'est mon
3: imminente.
5: commentaire.
3: Non, ça là, ça me.
2: commentaire
3: Écoutez, donc
2: préféré.
3: si tu trouves l'argent rapidement en étant jeune,
2: On répond à la question de
3: chute
2: l'auditeur.
3: imminente.
2: Uriel, tu
3: Non,
2: en
3: mais
2: penses quoi?
5: non, moi, ce que le monsieur dit, moi, je voulais dire qu'il a juste gagné de l'argent à la sueur de son front.
2: Moi, je
5: Ça,
2: veux dire
5: c'est
2: aussi
5: quelque
2: quelque
5: chose qu'on
2: chose.
3: On a dit
5: voit
3: entre rapidement.
5: régulièrement.
3: Faut choisir entre rapidement
5: Non. On ne peut pas
3: et
5: appeler. Pourquoi vous
3: facilement.
5: voulez forcément appeler ça rapidement?
3: Mais il t'a dit de choisir entre les deux.
2: Et vous choisissez quoi?
5: Il
2: Faut
5: veut
2: lui répondre, il
5: dire
2: veut une réponse.
6: Oui,
2: Il veut une
6: moi, comme
2: réponse. Vous
6: Moslan
2: n'avez
6: a
2: pas.
6: dit, comme Moslan a dit,
5: Il veut
6: l'argent
5: rapidement.
6: rapide.
2: Je veux dire quelque chose, hein, s'il vous plaît. C'est la réponse de chacun. Vous ne pouvez
6: Oui,
2: pas
6: en
2: empiéter à
6: effet.
2: la réponse
6: Oui,
2: de
6: on n'a pas
2: chacun.
6: refusé.
2: Quelqu'un ne va pas choisir sa réponse, vous allez dire que pourquoi il a choisi sa
6: Ce que
2: réponse.
6: Uriel a dit, on a dit à Uriel, on lui a donné deux
2: Non, non,
6: choix.
2: non, non, c'est la
5: Non,
2: réponse
5: parce
2: du
5: que ma réponse n'est pas là.
2: Laissez-le,
6: Ok,
2: laissez-le.
6: soit. Comme
2: Oui.
6: je suis du même avis que Moslan.
2: Moi, ça, vous êtes dans argent rapide. Uriel, tu es
5: Il a
2: dans
5: gagné de l'argent
2: champ.
5: à la sueur de son front.
2: Ok, et Dodi.
0: Il a gagné de l'argent à la sueur de son front parce que il est un démarcheur.
6: Quand tu es lâche.
2: Il n'est pas lâche, il est honnête envers lui-même.
0: Je suis honnête envers moi-même.
2: Il est honnête, il n'est pas lâche.
0: C'est un démarcheur.
5: Vous savez ce que c'est?
3: J'ai bien dit, il a
5: mon domaine.
3: gagné. J'ai dit, il a gagné de l'argent. Il s'est échiné, mais il a gagné ça de manière rapide.
2: Rapide,
3: c'est pas
5: non,
3: comme
5: mais
3: quelqu'un démarcheur tous 50 millions comme ça. C'est vrai que
2: c'est.
3: Il a souffert,
0: ah,
3: mais ça a été rapide qu'il touche autant d'argent.
2: S'il vous plaît, moi
0: en fait, ce que
2: s'il
0: je
2: vous
0: disais.
2: plaît, moi je vais pas parler. D'argent facile, je ne vais pas parler d'argent rapide, moi je vais parler de chance. C'est sa chance qui a fait en sorte qu'il a gagné l'argent. C'est
5: Oui,
2: comme si
5: c'est sa chance.
2: dans un autre marché, il peut gagner moins. Là,
5: Oui,
2: t'as convaincu.
1: Ce
2: C'est
1: qu'on fait, c'est rapide.
5: C'est des petits 100 000, 200 000,
3: Ce
5: c'est
3: qu'on
5: 4 000.
3: fait, c'est
5: Là, c'est
3: rapide.
5: même plus. C'est même,
1: Ce qu'on
5: avant,
1: fait, c'est
5: c'était 20
1: rapide.
5: maintenant.
2: Pour toi,
5: Maintenant,
2: c'est
5: c'est
2: rapide,
5: à
2: non?
5: peine.
2: C'est rapide.
1: Oui, c'est rapide.
5: C'est rapide.
3: Oui. C'est 4 millions quand même. C'est pas que c'est, mais c'est quand même.
1: Mais d'accord. C'est quoi la définition de rapide?
5: Chacun a sa définition de rapide.
1: Ça veut dire quoi?
2: Agent rapide, agent facile.
5: Non, Guylaine a évolué. En fait, tu vois, on a perdu tout le temps à cause de cette nuance qu'on n'a pas pu faire là et tout là. Non, Guylaine évolue. C'est pas grave. Chacun sa définition de rapide. Chacun sa définition. Tu m'as bonne. C'est tout.
1: Continue. Kevin. Alors, Wakil, quand une personne accepte n'importe quoi pour l'argent, peut-on encore parler de dignité?
6: Non. Là, il a perdu. S'il doit accepter n'importe quoi pour de l'argent, qu'il y a des situations dans lesquelles, qu'on va lui présenter, s'il ne refuse pas, il va perdre sa dignité sur place. Donc, non.
1: Non, tout simplement. Oui. Alors, Moslan, les réseaux sociaux poussent-ils les jeunes à prendre des raccourcis dangereux pour avoir de l'argent?
3: C'est les réseaux sociaux la base. Franchement,
5: moi, je suis d'accord.
3: C'est la base. Franchement, arrêtons de nous leurrer. C'est parce que tu as vu que tel est allé à New York hier, ou bien tel est allé au Ghana, ou bien tel est allé en Afrique du Sud. Quand tu te lèves et tu dis que tu vas aller en Afrique du Sud ou bien quelque part. Arrêtons.
1: Même la mise en conteste.
3: Les réseaux sociaux adorent le. Les réseaux sociaux nous montrent le paraître. Nous n'aimons que notre génération.
5: Je rencontre un gars où il veut chasser tout le monde de la maison pour vendre la maison familiale parce que lui, il a envie de voyager.
3: Je vais vous donner un exemple. Je connais quelqu'un, je ne vais pas dire son nom. Je connais quelqu'un. Il a touché 19 millions ou bien 19 millions, je sais pas trop. Et c'est pas qu'il a l'argent en tant que tel. Quand il a touché l'argent là, il a acheté une Mercedes.
2: Oh, mais non.
3: En même temps, il n'a pas de maison.
5: Il n'a rien, non?
3: Il n'a pas de maison. Il a sué. Et quand il a trouvé il a acheté une Mercedes, il fait une vidéo dedans. Et il poste pour montrer aux autres que
1: pour montrer que
5: qu'il
1: a une voiture.
5: Quand Mercedes aura un problème, il ne pourra même pas gérer.
3: C'est notre génération. Notre génération adore le paraître.
6: Il a envie de faire Hey Mercedes.
5: Hey Mercedes.
6: Ouvre-moi la porte. Ouvre le squat.
5: Ouvre le store.
6: Le store de ma voiture. Hey Mercedes, allume la musique.
3: C'est comme un ami que je connais. Lui, il est dans une voiture. Je ne vais pas lui donner la voiture. Vous allez reconnaître la personne. Il est populaire. Je dis que lui, il est dans la voiture. Il appelle le nom de la voiture. Et ça fait tout le monde a que toi, moi, tu vis bien. Tiens, alors que la voiture, là, c'est pas pour lui. Hein. Je pense que c'est pour ça, mon besoin, papa. Mais la manette dont il est poser le truc, c'est que c'est tout le monde a pensé que c'est
5: plus. Et il y a ceux-là qui font genre, l'affaire. Tu vois, qui prennent tout ce qu'ils ont pour acheter.
3: Et ça leur a fait mal. Hein.
5: Attends, ceux qui prennent tout leur argent pour acheter iPhone, ils viennent nous demander forfait à nous.
1: D'accord, Uriel.
5: Oui, dis-nous,
1: pourquoi beaucoup de jeunes préfèrent-ils devenir riches vite plutôt que de construire progressivement leur avenir? Pourquoi?
5: À cause du paraître, parce qu'ils veulent vite atteindre ce que et disons nos parents ont pris du temps à construire pour eux. Quand ils entendent que telle personne a fait ça, comme elle vient de le dire, quand ils entendent que telle personne a fait ci, a fait ça, ça rentre directement, ça pique l'œil. Et on se lance dedans. Ce que beaucoup oublient là, c'est le revers de la médaille. Toute chose a de conséquences. C'est-à-dire que même si tu es jeune, tu travailles n'importe comment, tu gagnes ton argent maintenant là. Tu seras plus vieux.
2: Le thème fait fureur jusqu'à ça déplacer le pape même.
7: Je tiens à vous féliciter. Vraiment, très belle émission.
5: Applaudissez-vous.
7: Qui a poussé le pape à sortir du Vatican.
1: Depuis Rome.
7: Non, je suis venu pour... d'abord, je vous salue. Je salue les auditeurs.
5: Bien le bonsoir.
7: Et j'ai tenu à intervenir parce que vous avez parlé de gagner de l'argent de façon rapide et gagner de l'argent peut-être de manière, des fois, plus ou moins, facile. Mais moi, tout à l'heure, en ce qui concerne le cas qu'a proposé l'auditeur, ce jeune homme qui a pu vendre une maison et qui a gagné 50 millions, vous ne savez pas si le projet, il était en train de travailler sur ce projet depuis peut-être un an, deux ans. Donc ce n'est pas de l'argent vraiment, vraiment gagné facilement s'il a mis énormément de temps pour parvenir à la vente donc de cette maison. Il se peut qu'il ait beaucoup souffert avant de pouvoir arriver à ses fins. Donc, ce n'est pas forcément de l'argent gagné rapidement. Peut-être ça a duré peut-être pendant 2 ans, 24 mois. Ce n'est pas toujours facile. Donc, je voulais juste intervenir sur ce. Sinon, je tiens à vous féliciter pour la qualité du travail que vous faites. Et merci au professeur Abalo pour son intervention également.
2: Le parent veut que vous répondiez à cette question-là.
3: Parce que
2: ça nous tient à cœur.
3: Le tuteur a demandé si c'est de cette manière-là. Est-ce que c'est de l'argent facile?
2: Non.
3: Celui,
2: un anaka, un homme qui fait des sacrifices de la cybercriminalité, tout, et qui gagne de l'argent. C'est de l'argent rapidement, ou bien?
5: C'est de l'argent gagné
7: rapidement. Je ne comprends pas.
2: Un anarque, quelqu'un
5: qui fait la cybercriminalité.
2: Un voleur, celui qui fait des sacrifices, qui fait des trafics, tout ça. Est-ce que c'est de l'argent rapide?
7: Ah non, c'est un voleur, c'est pas sérieux.
2: Oui, mais c'est un voleur, d'accord. C'est un voleur, d'accord, mais c'est de l'argent rapide, non? C'est à cause de l'argent rapide qu'il a fait ça, c'est l'argent rapide qui l'a poussé à commettre ces délits-là.
7: Ce n'est pas légal.
2: C'est pas légal. Mais c'est de l'argent rapide ou bien c'est de l'argent facile?
7: Rapide ou tout, ce n'est pas légal.
2: D'accord. Et celui qui a souffert à la sueur de son front, un avocat de 21 ans et qui a étudié. Et qui a
8: 23 ans, il a déjà beaucoup d'argent.
2: Qui a beaucoup d'argent. Est-ce qu'on peut appeler ça de l'argent rapide?
7: Ah non, il a travaillé, il a étudié. Et je pense que.
8: Le fait d'avoir vécu l'argent, on peut dire qu'il a eu l'argent
5: rapidement. Non, on ne peut pas
7: dire qu'il a pas forcément de l'argent rapidement. Moi, je pense que c'est pas qu'il a. Il a gagné de l'argent rapidement. Moi, je veux dire, quand j'étais étudiant, par exemple, je travaillais en même temps à la Radio Nationale comme pigiste, hein, on appelait ça les collaborateurs extérieurs, et en même temps, je travaillais dans une maison de disques, et pendant les vacances, je travaillais, puisque je m'intéressais beaucoup à la musique, et que j'avais quelques notions sur ce plan-là, de la musique, je vendais des disques et j'avais une clientèle, j'avais des gens, je commandais des disques au Nigeria, je commandais des disques en France quand il y avait des nouveautés et il y avait des personnes qui étaient prêtes à acheter ces disques-là. Donc je gagnais de l'argent. Est-ce à dire que c'est de l'argent facile?
5: Non.
7: Est-ce que c'est de l'argent rapide? Non. Mais je travaille, j'utilise mon intelligence pour pouvoir gagner.
2: Qu'est-ce qu'on appelle de l'argent rapide?
7: L'argent rapide, c'est quand vous allez voler l'argent dans le porte-monnaie de votre papa ou de votre maman. Hein? Voilà, ça c'est de l'argent facile et rapide. C'est pas légal.
8: On nous dit que l'argent facile égale à l'argent rapide.
3: Non, pas forcément.
8: Vous avez dit maintenant, tu vas voler l'argent du porte-monnaie de papa du moment rapidement. Bon, c'est de l'argent facile et de l'argent rapide.
7: C'est pas légal.
8: Oui, mais ça, vous entendez nous.
7: C'est du vol.
8: C'est la facile égale à rapide.
5: Ce que le pape essaie de nous dire, l'argent durement gagné là.
2: On ne peut pas être rapide.
5: On ne peut pas qualifier ça d'argent rapide.
2: C'est un processus.
8: Celui qui fait...
2: Et même le professeur a dit ça. Les vieux viennent dire ça. Nous, nous sommes qui pour les contredire avec la petite expérience que nous avons.
5: Question pour champignon.
2: On continue. Merci le pape. Ça s'applaudit encore. Ça s'applaudit.
5: Du courage. Excusez-moi d'avoir interrompu un peu.
2: Oh là là, avec plaisir.
7: Bye.
2: Alors, Dodji, dis-nous, peut-on réussir honnêtement aujourd'hui sans chercher des raccourcis?
0: Vous voulez que j'intervienne?
2: C'est quoi? Faut pas l'influencer.
0: Je vais garder ma position du début.
2: Merci, au milieu, tu as chuté.
5: Non, il n'a qu'à parler. Oui, je t'écoute.
8: Mon frère, ferme sur ta position.
5: Oui, vas-y, Dodji, tu
8: réussis. Vas-y.
0: Je suis sur ma position. On peut réussir très vite. Sans passer par des raccourcis. Ah oui. Par exemple, là où Akil est maintenant, compte tenu. Bon, tu as ta licence en droit, non? Et là, tu trouves un poste dans une boîte et on te nomme consultant juridique et on te paye normalement et voilà, une grosse somme. Voilà, un gros salaire.
2: Qu'est-ce que tu mets dans gros salaire? C'est combien? Il faut estimer. C'est pas possible. Ça veut dire que toi, tu n'es pas honnête. Il faut estimer. Tu es dans le domaine, non? Estime ce que tu as fait, gros montant qu'on peut lui payer là.
0: Non, gros montant, 2 millions, 5 millions.
5: Qu'est-ce que tu dis pour un consultant?
0: Attends. Tu sais pas.
8: Attends, tu dis quoi? Qu'est-ce qu'on appelle consultant? Non. Qu'est-ce qu'on appelle consultant juridique? Qu'est-ce qu'on appelle consultant juridique, Uriel? Uriel, qu'est-ce qu'on appelle consultant juridique?
1: C'est pas le débat, s'il vous plaît. C'est pas le débat.
8: Le procureur, là, tu vas payer. C'est ça qu'on appelle consultant juridique.
1: D'accord. Maintenant, là, Dodi, quand toi tu dis qu'on peut réussir honnêtement aujourd'hui sans chercher des raccourcis, là, tu es d'accord qu'il y a beaucoup de personnes qui disent qu'un salaire normal ou les petits commerces sont presque. Sont devenus presque impossibles pour réussir vraiment. Bon. D'accord? Un salarié qui gagne un salaire, je ne sais pas, est-ce que tu, lui-même, il se dit, ou bien la société raconte que c'est impossible de vraiment réussir avec ça? Tu sais ça, non?
5: Moi, ce que je veux dire, Dodi, vite réussi, on dirait qu'il fait truc là, vite réussi et gagner de l'argent rapidement. Vite réussi, ce n'est pas gagner de l'argent rapidement. Désolé.
1: En tout cas, moi, face à la question de Dodi, peut-on réussir honnêtement aujourd'hui sans chercher de raccourcis? Moi, je dirais oui, mais cela demande beaucoup plus de temps, de discipline et de constance.
9: Boslan, pourquoi certaines familles ferment-elles les yeux sur l'origine douteuse de l'argent de leurs proches?
3: Microfoot au plaisir.
9: À ton avis,
3: ils ferment l'origine, les yeux sur l'origine douteuse parce que c'est de l'argent. C'est de l'argent et cette famille vit peut-être dans la précarité. Ça fait longtemps qu'ils ont trouvé l'argent et le fils vient apporter l'argent. Toi, tu vas encore venir demander d'où quitte l'argent. C'est comme ça ils parlent ou bien ils se disent que que c'est rien. Ils ferment les yeux parce que au final, ils ont leur part. Dans ce gain, ils ont quelque chose à gagner dans cet argent. Mm-hmm. Donc, c'est un peu
9: ils
3: ça.
9: Bouffent l'argent là
3: ils
9: également.
3: Ils bouffent l'argent également. Alors, tu vas demander là où tu as l'argent, on va plus te donner.
5: Elle a répondu à la question. C'est souvent à cause de la précarité et tout.
9: D'accord.
5: Que les familles ferment les yeux.
9: D'accord. Wakil, une personne pauvre qui commet un acte illégal pour survivre doit-elle être totalement condamnée?
10: Une personne pauvre qui commet un acte illégal.
9: Illégal, oui, pour survivre.
10: Doit-elle être
9: Franchement. Est-ce qu'on doit la condamner?
10: Franchement, moi je vais dire oui.
5: Merci.
10: Je dirais oui. Tu as parlé, tu es pauvre, qu'il faut aller contre la loi. Moi personnellement, je suis contre ça.
5: Merci, Joaquin. Okay. Voilà. Vous savez, et j'ai vu dans un feu un mendiant. Ceux qui n'ont pas. Oui, dans un feu. Il n'a pas de pied. Non, c'est ceux qui roulent sur les petites brouettes là. Vous imaginez, et ils vendaient de l'eau sur la tête. Ce qui veut dire que et même si vous êtes pauvre, n'importe comment, là, tu peux mettre sur la tête et vendre.
1: Et justement, il a dit, nous, est-ce que les paris sportifs, les jeux d'argent et placements miracles sont-ils devenus une nouvelle addiction financière? Et pourquoi? Est-ce une bonne habitude?
5: D'accord. Pour la petite histoire, j'ai pris par là. Et je crois que...
1: Un ancien
5: pari, hein, que je suis. Non, et je crois
10: moi aussi.
5: Que... J'y ai pas gagné.
2: Ah, c'est vrai. J'étais un ancien.
10: On est tous des anciens parieurs.
5: Tu as bien décrit au début. J'ai cru même que tu as vécu ça. J'y ai gagné que de vilains souvenirs.
2: De mauvais souvenirs.
1: Et pourquoi vous conseillez aux gens de faire? Quand je parle de ça, vous
2: conseillez.
5: Moi, je n'ai jamais conseillé à quelqu'un de faire.
10: C'est pas illégal.
9: C'est pas illégal.
10: On n'a pas conseillé.
1: Ok, qui a dit? Moi, attends. Est-ce que j'ai dit que c'est illégal?
10: Mais non,
1: je n'ai pas dit c'est illégal, je conseillais mes cousins, mes frères qui...
10: Moi, je crois que dans ta contextualisation, tu disais que c'était illégal. Donc, ça, je disais que c'était
1: pas illégal. À quel moment vous avez entendu?
10: Je croyais. D'accord. Ça va être cette compréhension-là, mais tu m'as expliqué ça, j'ai compris, mais je n'ai pas conseillé à quelqu'un d'aller faire, parce qu'on sait tout ce qui est dedans.
1: Ok.
10: On sait tout ce qui est dedans.
1: Voilà. Ne faites pas. Je ne suis pas sûr que vous devez permettre à vos enfants de faire.
5: Je ne permettrai jamais à mon enfant.
10: Je vais couper son oreille.
5: Je te jure,
2: j'avais refusé à mon frère de ne pas le faire. Il s'est entêté. Maintenant, c'est lui, il dit même qu'il ne va jamais conseiller.
9: En tout cas, les expériences corrigent les conseils.
10: Effectivement.
9: Voilà.
5: Tu as posé une série
1: de questions. Est-ce une bonne habitude de faire les paris sportifs?
5: Je ne conseille ça à personne.
1: D'accord. Voilà. Alors, parfois, la vie avance lentement et beaucoup sont tentés de prendre des raccourcis pour réussir plus vite. Mais au final, ce n'est pas seulement la vitesse qui compte, c'est surtout la manière dont on arrive au sommet. On écoute Mike Alabi, c'est l'arrivée qui compte. Yeah.

0: Alors oui, dans la vie, chacun avance à son rythme et vouloir réussir rapidement ne doit jamais nous faire oublier que certaines arrivées coûtent parfois beaucoup trop cher. Alors le débat continue dans Entrons dans la nouvelle dimension.
1: Pour les pauvres, c'est sur lui que je dois compter. 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
0: Alors, Uriel, dis-nous, pourquoi les jeunes valorisent-ils davantage l'apparence de la richesse que la stabilité réelle?
2: Pourquoi les jeunes valorisent-ils l'apparence de la
0: richesse?
2: De la richesse.
0: Plus que la stabilité réelle.
2: Je suis tenté de répondre que c'est à cause des réseaux.
0: Réseaux sociaux.
2: Bien sûr. C'est les réseaux sociaux qui nous ont donné cette image de la chose.
0: Et il faut dire qu'aujourd'hui, l'image sociale compte énormément dans les regards des autres.
2: Bien sûr, comme ce que Mossan a dit, il trouve de l'argent. Au lieu d'investir ou d'acheter quelque chose, ou d'acheter même une maison de 10 millions,
0: et certains
2: il va acheter une Mercedes.
0: Comme tu as dit, certains paraissent, préfèrent paraître riches.
2: Préfèrent paraître riches.
0: Plutôt que de construire une vraie...
2: richesse. Voilà. La richesse, ça, s'il vous plaît, permettez-moi de vous dire que ce n'est pas le paraître. Il y a des personnes qui ont de l'argent, vous ne pouvez pas imaginer. Si vous les voyez, je peux vous présenter un vieux qui est aveugle d'un œil. Il va s'asseoir, je te jure, vous ne pouvez pas imaginer l'argent qu'il a. La richesse, je vous jure, les jeunes, ce n'est pas le paraître. S'il vous plaît, ce n'est pas le paraître.
0: D'accord. Alors, Dodji, dis-nous, les influenceurs et célébrités ont-ils une responsabilité dans cette obsession de l'argent rapide?
3: Oui, oui. Ils ont une grande responsabilité. C'est eux la chose, c'est eux. La base de toutes ces frustrations-là. Si on a des cas de ceux qui cherchent à avoir l'argent rapidement par des chemins obscurs, la base, ce sont les influenceurs. Ils n'ont rien, je dis bien, je pèse bien mes mots, ils n'ont rien, mais ils se font paraître comme ceux qui ont tout. Ils nous vendent des rêves, voilà, ils nous vendent des rêves. Et naïf qu'on est, on essaie de dire bon, il a ça, moi-même je ferai tout pour avoir ce
4: rêve. Voilà.
2: Permettez-moi d'ajouter que les raccourcis en question dans Dodji Bala, il faut savoir que ça coûte la liberté.
3: Ouais, c'est ça.
2: Ça coûte la liberté, je pèse mes mots. Donc à vous de voir.
4: D'accord. Wakil, à partir de quel moment la recherche de l'argent devient-elle un danger pour la société?
5: Lorsque ça va commencer à viser des activités illicites, illégales et qui ne sont pas de la norme.
4: D'accord.
5: Comme le trafic d'enfants, le trafic d'humains, etc. Tout ce que vous savez.
4: D'accord.
0: Et cela devient dangereux lorsque l'argent passe au-dessus des lois, des valeurs et de la vie humaine, un peu comme quoi qu'il l'a dit. Voilà. Ok. Moslan, pour finir.
4: L'argent rapide apporte-t-il vraiment le bonheur ou seulement une illusion temporaire?
0: La question est très bienvenue.
6: L'argent rapide
4: apporte-t-il vraiment le bonheur ou seulement une illusion temporaire?
6: L'argent rapide gagne de manière légale. C'est de manière légale. Dans notre contexte.
2: Dans notre contexte.
6: Oui, dans notre contexte.
2: Dans notre contexte, on parle pas de manière légale.
6: L'argent rapide gagné de manière légale. Ça dépend de la personne. Mm-hmm. Ça ne résout pas tous les problèmes. Parce que l'argent peut résoudre certains problèmes. C'est vrai que ça peut résoudre certains problèmes en rapport avec nos conditions de vie. Ça mais pas nos problèmes personnels ou bien émotionnels.
0: Et moi, je vais rejoindre Moslan en disant que l'argent améliore certaines conditions de vie, mais il ne règle pas automatiquement les problèmes humains et émotionnels. Alors, sans équilibre, la richesse peut aussi devenir une source de pression. Alors, on conclut en disant que chercher l'argent n'est pas un problème. On n'a pas dit que chercher l'argent est un problème. Alors, tout le monde veut vivre dignement, aider sa famille, sortir de la souffrance et construire un avenir meilleur. Mais lorsque l'argent devient une obsession, au point d'écraser les valeurs, la dignité, les relations humaines ou même la loi, alors il cesse d'être une bénédiction pour devenir un véritable danger. Alors, l'argent rapide peut parfois offrir une illusion de réussite immédiate, mais derrière certaines fortunes se cachent aussi des blessures, des regrets, des dépendances, des humiliations ou des vies détruites. Alors la vraie question n'est donc pas seulement combien on gagne, mais surtout à quel prix. Alors merci à vous, chers débatteurs, pour vos interventions franches et profondes. Merci à vous, chers auditeurs, d'avoir partagé ce moment de réflexion avec nous dans Entrons dans la nouvelle dimension. Merci à tous ceux qui ont appelé. Merci à nos meilleurs tapoteurs. Merci aux spectateurs.
4: Et ce soir, une réalité est ressortie. L'argent peut ouvrir des portes, mais la recherche de gains rapides peut aussi faire perdre des valeurs, des repères et parfois même des vies.
0: Alors, on termine avec Abba, money, money, money, parce que l'argent peut améliorer une vie, mais il ne remplacera jamais la paix, la dignité et les vraies valeurs. Alors, prenez soin de vous et surtout ne laissez jamais l'urgence de réussir vous éloigner de qui vous êtes réellement.
4: Construisez votre avenir avec intelligence, mais aussi avec conscience.
0: C'était Guylaine
4: et Kevin
0: dans Entrons dans la nouvelle dimension. On se retrouve mardi prochain
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0: sur Radio Tokpa,
4: 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À bientôt.
0: À bientôt.

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0: Mesdames et messieurs, amis de la radio partenaire, bonsoir à toutes et à tous. Le jour a chassé la nuit et c'est l'heure de notre rendez-vous de donner et de recevoir. Je décale aux couleurs de ma tante Guimeda Davito derrière la baie vitrée pour me conduire en studio votre humble serviteur Martin Dossa Godou. Démarrons notre dernier numéro du jeu décalé aux couleurs de ma tante avec ceci. Premier auditeur, bonsoir.
1: Bonsoir.
0: Comment allez-vous?
1: Ça va bien.
0: Monsieur Georges.
1: Quel Georges?
0: Agbo. Je suis éveillé plus que jamais.
1: Ok.
0: Comment allez-vous, monsieur Jagbou?
1: Ça va très bien.
0: Et votre journée de travail?
1: Action de grâce.
0: Action de grâce, action de grâce.
1: S'il te plaît. Hein?
0: Oui.
1: Et j'ai au moins l'eau là-bas. Hein? Demain soir, c'est possible de venir chercher?
0: Bon, on va s'écrire parce que là, il va falloir que je me rapproche de la chef d'antenne pour en savoir.
1: Ok.
0: C'est une question de disponibilité de la chef d'antenne.
1: Ok, ok, j'ai compris.
0: D'accord. Bonjour.
1: Bonjour.
0: France-Angleterre.
1: France-Angleterre. France 3.
0: Oui.
1: Angleterre 1.
0: France 3, Angleterre 1.
1: Oui.
0: Merci beaucoup à vous, monsieur Georges Agbou. À tout à l'heure. Auditeur, allez, bonsoir.
1: Oui, matin.
0: Hello, prince.
1: Matin, tout ça, Godo.
0: Et pas tout, table à où?
1: C'est pour cette conversation.
0: Soit, besoin.
1: Ouais, ben oui.
0: Abbé, kakragba.
1: A, j'en demande.
0: Vite, non, vite.
1: Abbé, oui, non, oui.
0: Abbé, oui. Je m'incline, hein.
1: Laisse tomber, mon frère, laisse tomber.
0: Mais vous êtes fort, hein.
1: Laisse tomber, quel fort.
0: Non. Vous êtes un calé. Oui.
1: En tout cas, Dieu sait, Dieu qui est calé.
0: Bonjour.
1: Comme d'habitude.
0: Et vous gagnez comme d'habitude.
1: Ah ouais.
0: Espagne, Argentine.
1: Espagne.
0: Argentine.
1: Argentine 3, Espagne 1.
0: Argentine 3, Espagne 1. Merci beaucoup à vous, le prince. À tout à l'heure. Auditons, allez, bonsoir.
1: Bonsoir.
0: Comment allez-vous?
1: Ça va.
0: Monsieur Jéago. Très éveillé. Et c'est Dadier International qui m'a formé. Hein.
1: J'aime ça. Mais il ne faut pas dire jamais, jamais.
0: Hein?
1: Tu ne dis jamais, jamais.
0: Hein? Non. Avec vous, il n'y a pas jamais, jamais.
1: Ok, ok.
0: Bonjour.
1: Bonjour.
0: À quelle minute a été marqué le deuxième but de l'Argentine contre l'Angleterre?
1: L'Argentine contre l'Angleterre.
0: Le deuxième but.
1: Oui. Ça fait 85e minute.
0: 85e minute.
1: Oui.
0: D'accord. Merci, monsieur Georges Agbou. À tout à l'heure. Auditeur, allez, bonsoir.
2: Bonsoir.
0: L'homme de la vallée.
2: Oui, monsieur Martin, Sagodo.
0: Faux, n'est-ce pas de bon? D'accord, et assez. Ah oui. Et votre lieu de travail?
2: Eh bien, est-ce que je travaille encore?
0: Oh, j'oublie ça souvent. J'oublie ça souvent. L'adjudant-chef à la retraite.
2: Pardon?
0: L'adjudant-chef à la retraite.
2: Oui, à la retraite, c'est fini.
0: Ah oui. Bonjour.
2: On y va.
0: France-Angleterre.
2: France-Angleterre.
0: Oui.
2: Angleterre 2.
0: Oui. France 1. Merci beaucoup à vous, l'homme de la vallée. Hello, damsel. Et c'est le 01. Auditons-lui, bonsoir.
1: Le plus tôt sera le mieux.
0: L'homme de la cité d'Ainovi.
1: Oui.
0: L'homme qu'on ne présente plus. Le prince des princes.
1: Je salue tout le monde.
0: Tout le monde
1: la zone de Calais, ce matin.
0: Voilà.
1: Et le général qui est devenu colonel là.
0: Bon, ces derniers temps-ci, il n'est pas sur place. Il m'a appelé.
1: Ok, il n'y a pas de
0: chose. Il n'est pas sur place, c'est pourquoi.
1: Et le poisson dans l'eau là.
0: C'est monsieur Azata Swarsen.
1: Oui.
0: Je n'ai pas eu de ces nouvelles.
1: Il n'y a pas de souci.
0: Le prince.
1: Oui.
0: L'homme de Jéricho.
1: Toujours.
0: Question pour vous, le champion.
1: On y va.
0: À quelle minute l'arbitre a sifflé la fin de la demi-finale France-Espagne?
1: À quelle minute?
0: Oui. L'arbitre a sifflé la fin à quelle minute?
1: 98.
0: 98e minute.
1: Oui.
0: D'accord. Merci beaucoup à vous, le prince.
1: Ok.
0: Auditeur en ligne, bonsoir. Et c'est le 01 21 31 45 32 ou le 021 60 41 22. Je décale et passe en vous. Auditeur en ligne, bonsoir.
2: Bonsoir, Bagé.
0: Le retour.
2: Oui, le retour.
0: De l'homme de la vallée.
2: Oui.
0: Quel est le nom de l'arbitre qui a sifflé le premier match d'ouverture de la Coupe du Monde du football 2026, pardon. Nous, comme on dit. Combien?
2: Ah,
0: c'est vous, hein? Vous n'êtes pas n'importe qui.
2: Merci
0: à tout à l'heure.

0: Hello, damsel d'Outerly, bonsoir.
1: Bonsoir, monsieur Mathieu.
0: L'homme de Porte-Nouveau.
1: Affirmatif.
0: Monsieur Dazoudi, bienvenue.
1: Oui, c'est moi.
0: Et l'agent de Porte-Nouveau.
1: Tu vois très bien.
0: Action de grâce.
1: C'est ça.
0: On joue.
1: Allons-y.
0: Espagne, Angleterre.
1: Pour l'Angleterre.
0: Pardon,
1: Allô?
0: Espagne, Argentine, pardon.
1: Deux pour l'Argentine.
0: Deux pour Argentine.
1: Pour Espagne.
0: Un pour Espagne.
1: Oui.
0: Merci beaucoup à vous, monsieur Dazungi.

0: Rodi Tony, bonsoir.
1: Monsieur Marc, bonsoir.
0: Comment allez-vous, monsieur Georges Videgla?
1: Ça va très bien, la prison radio.
0: Action de grâce.
1: Combat ou non, il entend ma voix, le technicien d'info.
0: L'international Guiméda Davido.
1: Ah, c'est lui?
0: Ah, c'est
1: Oui.
0: lui.
1: Et la dame de.
0: Millenario, elle n'est pas là.
1: D'accord, salut moi, tout le monde.
0: D'accord, je ne manquerai pas.
1: D'accord, on y va.
0: France-Angleterre.
1: France 2, Angleterre 1.
0: France 2, Angleterre 1.
1: Oui.
0: Merci beaucoup à vous, monsieur Georges Videgas.
1: Merci beaucoup.
0: Le 01 21 31 45 32 ou le 01 21 60 32. Auditoire,
1: Bonsoir.
0: bonsoir.
1: Bonsoir.
0: Bonsoir. Comment
1: Comment allez-vous?
0: Le Pachydème.
1: Ah bon.
0: Monsieur Sébastien Nyorosu.
1: Voilà.
0: L'homme de Blenwa.
1: L'homme de Blenwa.
0: Nami Vadoulaye.
1: Ça a été, hein?
0: Je ne dors plus.
1: Ah bon?
0: Allez vous lancer auprès de Monsieur Georges Agbo.
1: D'accord. Mais la fois passée,
0: hein.
1: Je vous ai gagné.
0: Bon, ça arrive, hein.
1: Ça arrive, non?
0: Ça arrive. Et votre journée de travail.
1: Ça a été.
0: Action de grâce.
1: C'est pas mal.
0: Bonjour.
1: Bonjour.
0: Espagne, Argentine.
1: Espagne, Argentine. Espagne 2.
0: Oui.
1: Argentine 1.
0: Merci beaucoup à vous, le Pachydème. Allez, hello, damsel du Tani, bonsoir.
2: Bonsoir de nouveau, monsieur Martin Kouzou.
0: Monsieur Dazoudi, bienvenue, l'homme de Porte Nouveau.
2: Oui, c'est moi.
0: Question pour le champion.
2: Oui.
0: Donnez-nous la date du premier match de l'équipe de l'Argentine.
2: Pardon?
0: La date du premier match de l'équipe de l'Argentine pour la Coupe du Monde. Pour la Coupe du Monde?
2: Cette année-là.
0: Oui, cette année.
2: Le 14 juin.
0: Le 14 juin.
2: Oui.
0: D'accord. Merci beaucoup à vous, monsieur Dazoudi. Auditeur Ali, bonsoir.
3: Oui, allô?
0: Bonsoir.
3: Bonsoir, Martin Dossard.
0: Comment allez-vous, monsieur Abdul Aminou?
3: Exactement, c'est moi.
0: Et votre journée de travail?
3: Ça a été. Et de votre côté?
0: À son grâce. On joue.
3: Oui.
0: On joue France-Angleterre.
3: 3-2, en faveur de la France.
0: France 3. Angleterre 2.
3: Oui.
0: Merci beaucoup à vous, monsieur Aminou. Hello, dames, c'est un jeu de Calais. Passant vous un grand coucou à monsieur Eric Akrogan. Auditeur, bonsoir.
4: Bonsoir, tonton Martin.
0: L'Amazon de Calais, mémé Pascal Missou. Comment allez-vous?
4: Ça va très bien.
0: Et votre journée de travail?
4: Nous rendons grâce.
0: Grâce sur grâce.
4: Et je salue la famille. Hein?
0: La famille, jeu de Calais.
4: Oui. Je n'oublie pas le personnel Radio Tokwa.
0: Merci beaucoup à vous, mémé, pour la pensée positive. Bonjour.
4: Oui.
0: Espagne, Argentine.
4: 2-1 en faveur de l'Argentine.
0: Argentine 2, Espagne 1.
4: Oui.
0: Merci beaucoup à vous, mémé.
4: À tout à l'heure.
0: Hello, dame, c'est la beauté naturelle du temps. Bonsoir.
5: Et bonsoir.
0: Le Pachydème.
5: C'est le retour.
0: Et pas tout à blanc.
5: Et posé tec le
0: baiser. Vous pensez me tromper quoi?
5: Hein?
0: Vous pensez toujours me tromper?
5: Ah, bon. N'arrive pas. Je vais me recadrer.
0: Hein?
5: Je vais me recadrer autrement.
0: Ah, d'accord. Je suis là quand même.
5: D'accord.
0: Bonjour.
5: Oui.
0: Quel est le nom du joueur qui a reçu le premier carton jaune de cette Coupe du Monde de football 2026?
5: Je donne ma langue au chat.
0: Merci beaucoup à vous, le Pachydème.
5: Voilà.
0: À tout à l'heure. est en ligne. Bonsoir. Allô?
6: Allô, bonsoir.
0: Comment allez-vous?
6: Ça va bien.
0: Présentez-vous, s'il vous plaît.
6: C'est Paco Rodrigo.
0: Pardon?
6: Paco Rodrigo.
0: Monsieur Rodrigo?
6: Oui.
0: Rodrigo quoi, s'il vous plaît?
6: Patrick.
0: Patrick.
6: Non, Patrick.
0: On joue. France-Angleterre.
6: France-Angleterre.
0: Oui.
6: 0 pour la France.
0: 0 pour la France.
6: 2-0 pour la France.
0: 2-0 en faveur de la France. Merci beaucoup à vous. À tout à l'heure.

0: 1-21-31-45-32 ou le 021-60-41-22. Auditeur Ali, bonsoir.
1: Et bonsoir.
0: Madame Marsha Bilegra.
1: Oui.
0: Comment allez-vous? Et votre journée de travail? Le poste récepteur.
1: Pardon?
0: Le poste récepteur.
1: Ok.
0: Allô? Oui, c'est bon. Ça peut aller.
1: Okay.
0: Espagne, Argentine.
1: Je vais en parler d'Argentine.
0: Argentine, non?
1: Espagne, zéro.
0: Merci beaucoup à vous, Madame Marsha Bilegra.

0: Le 01 21 31 45 32 ou le 021 64 22. Un grand coucou aux passants tranquilles dans l'eau, monsieur Hassène Azatassou, sans oublier l'homme de l'Étoile Rouge, monsieur Eric Agbodi, monsieur Victor Apogan, depuis à votre roue. Auditeur Ali, bonsoir.
1: Monsieur Mac, bonsoir.
0: Le retour de monsieur Georges Videgra.
1: Oui.
0: D'accord. Le champion de tous les temps en joue.
1: Non, si, si. Je vous refuse ça.
0: Vous êtes aussi un champion.
1: Ah, non, non. C'est...
0: Vous n'êtes pas n'importe qui, hein.
1: Non, il ne faut pas dire ça.
0: Je n'ai pas n'importe qui joue le jeu de Calais, hein.
1: Ah, rien, rien. Ah, rien.
0: Donc, vous êtes un champion.
1: Ah, non. C'est la grâce de Dieu.
0: Ok, je suppose que vous êtes un auditeur fidèle hein, de notre radio. Hein.
1: Pourquoi vous dites ça?
0: Voilà. Bon, donnez-nous le nom du réalisateur du journal de l'édition de 13h de ce jour.
1: C'est vous-même, j'ai mal.
0: Merci beaucoup, à vous tout à l'heure.
1: Je vais partager.

0: Auditeurs, les bonsoir.
1: Bonsoir, tonton Martin.
0: Le retour de l'Amazon des Cali.
1: C'est tonton Martin qui l'a dit.
0: Mais Pascal Missihoun.
1: Oui.
0: À quelle minute a été marqué le deuxième but de l'Argentine contre l'Angleterre?
1: 90e minute.
0: 90e minute.
1: Oui.
0: D'accord. J'ai plus besoin de m'aimer Pascal Missihoun. À tout à l'heure.

0: Un grand coucou à la dame Odilia Rousseau depuis Agrangana et nous sommes sur les décalés et c'est le 01 21 31 45 32. Auditeur, bonsoir.
1: Oui.
0: Madame Marcha pour le retour.
1: Oui.
0: D'accord. Madame Marcha, vide là.
1: Oui.
0: Je vais fouiller mes cartes là pour voir la question qu'il faut vous lancer. Ce qui est sûr, ça ne vous ferait pas mal. Hein. Bon, ça y est, c'est trouvé. À quelle minute l'arbitre a sifflé la fin de la demi-finale France-Espagne?
1: À lundi.
0: Tout à l'heure.

0: Auditoire Ali, bonsoir. Allô? Allô?
1: Allô, bonsoir.
0: Comment allez-vous?
1: Ça va bien.
0: Présentez-vous, s'il vous plaît.
1: Oui, je m'appelle Roumanou Emmanuel. Je suis à Monsieur à côté de Sébastien Nyokosu.
0: Monsieur Emmanuel Roumanou.
1: Roumanou, oui. Allez, Bénin.
0: Allez, Bénin.
1: Allez, Bénin, oui, allez, Bénin.
0: Ah, d'accord, yeah. Ok. Monsieur Emmanuel Roumanou, allez, Bénin.
1: Allez, Bénin, oui.
0: Comment allez-vous?
1: Ça va bien, et chez vous?
0: Action de grâce et votre journée de travail.
1: Oui, on remercie à Dieu toujours.
0: Merci, sur merci. Hein.
1: Oui.
0: France, Angleterre.
1: Oui. Angleterre?
0: France, Angleterre, oui.
1: 2-0 en faveur d'Angleterre.
0: Angleterre 2, France 0.
1: France 0, oui.
0: Merci beaucoup à vous, monsieur Emmanuel Roumanou, le Bénin.

Le 01 21 31 45 32, ou le 01 21 60 42. Vous êtes bien sûr sur le jeu décalé, la seule émission qui interroge vos acquis antérieurs. Et cette fois-ci, c'est un jeu décalé aux couleurs de Matandi.

0: Et d'ainsi, nous sommes en sous le jeu décalé pour jouer. C'est le 01-21-31-45-42 ou le 01-21-60-41-22.
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0: Auditeur, bonsoir.
2: Bonsoir.
0: Monsieur Emmanuel.
2: Toujours. Allez, Bénin, Emmanuel.
0: Allez, Bénin.
2: Oui, allez, Bénin.
0: Monsieur Emmanuel, vous menez-nous,
2: allez, Bénin. Oui, j'ai un pressing à côté de Sébastien Yorosso.
0: Ah, d'accord. C'est le Pachidème, hein?
2: Oui, il vous salue toujours, il est toujours là.
0: Le Pachidème. Le Pachidème. Bonjour.
2: Oui, toujours.
0: Quel est le nom de l'arbitre qui a sifflé le premier match d'ouverture de la Coupe du Monde du football de 2026?
2: Wow. Et... le nom de l'arbitre.
0: Oui.
2: Ça fait un lundi.
0: Merci beaucoup à vous, Monsieur Emmanuel Koumenou, le Bénin.

0: Auditeur Libre, bonsoir.
1: Bonsoir.
0: Comment allez-vous? Allô?
1: Allô?
0: Monsieur Rodiga?
1: Oui.
0: De retour?
1: Oui.
0: D'accord. Je vais fouiller mes cartes là, monsieur Rodiga, parti, je crois bien.
1: Oui, bien parti.
0: D'accord. Bonjour. Donnez-nous la date du premier match de l'équipe de l'Argentine.
1: L'Argentine a joué son premier match le 16 juin.
0: Oui. 16 juin.
1: Oui.
0: Merci beaucoup à vous, monsieur Rodriguez.

0: Vale bene. Ainsi s'achève le dernier numéro de la semaine du jeu décalé aux couleurs de Matanti. Guimeda David a assuré la mise en onde au micro Martin Dosagodo. On se retrouve le lundi prochain. Plaise à Dieu pour un nouveau numéro du jeu décalé. Merci, au revoir.
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2: Il est 22h.
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Nous sommes en mois de mai et c'est avec beaucoup de plaisir que je vous invite à notre rendez-vous habituel d'hommage à Bob Marley, Robin Esta Marley si vous préférez. La rythmique tout au long de cette émission sera donc reggae.

Je parlerai très peu pour vous laisser le temps d'écouter du reggae donc, du reggae jazz, de l'afro reggae jazz, car tout cela fait One Love dans le Natural Mystic de Bob Marley qui nous réunit, vous et moi, en One Drop.

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Eh bien, bonsoir, Rabbi Mélomane. Bonsoir, amis du blues et du jazz. À la prise de son, elle s'appelle Mylène Aoulou.

la réalisation, je suis Boniface Armand Agloboué. Le soir tombe sur Cotonou et le jazz s'installe sur la 104.3 FM.

Do you feel me? C'est l'Américain Keith Qualum, saxophoniste, n'est-ce pas, de profession, qui à son saxophone nous installe sur cette émission et dresse le tapis rouge à la pianiste et chanteuse canadienne de jazz, Diana Krall. Cry Me, A River.

James Seth Hawkins, alias Etta James, est une grande chanteuse américaine de jazz, de soul, de rock and roll et de blues. C'est elle qui arrive à présent sur les notes de Bale & Shea.

Finger Dance, c'est une réalisation du célèbre guitariste américain de smooth jazz, celui qui porte le nom de Earl Cloughan.

Nous écouterons pour suivre On the Run. C'est une composition de la pianiste et chanteuse américaine Katie Webster qui assure et assume à présent son passage sur cette édition Arc-en-Ciel.

Albert Collins est un guitariste chanteur American Blues. Né le 1er octobre 1932 à Leona, au Texas, il a quitté ce monde le 24 novembre 1993, mais nous pouvons encore l'écouter, toujours l'écouter comme ici et maintenant dans Master Charge.

0: Eh bien, mesdames, mesdemoiselles, messieurs, cette émission va s'achever dans quelques instants. Depuis le début, nous avons écouté Do You Feel Me de Kid Kualum, Cry Me a River de Diana Krall, Camouflage de Bonnie James, Bale and Chain de Etta James, Finger Dance de Earl Clough, On the Run de Kate Webster, The Thinker de George Benson, Master Church de Albert Collins, Creepin' de Lyrit Noor et Casino Nation de Jackson Brown. Ciao! À vendredi prochain!
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2: Nouveau jour, nouveau sujet, même rendez-vous. Le débat matinal sur la caravane. En studio, M. Adrien Moussou et M. Ernest Baguidi. De style, une seule mission, vous faire partager vos avis avec nous par WhatsApp au 01 97 17 76 20 sur notre page Facebook Expression Libre. Installez-vous confortablement. Nos échanges démarrent tout de suite. L'inexistence d'une opposition renforce-t-elle la démocratie dans un pays? C'est la préoccupation qui fait objet du débat matinal ce vendredi sur la caravane. Monsieur Nesbaguiti, bienvenue, bonjour.
3: Bonjour Robin, bonjour à tous.
2: Dites-nous, est-ce que l'inexistence d'une opposition renforce la démocratie dans un pays?
3: Ah oui, bon, avant de répondre à cela, je voudrais quand même connaître ma position par rapport à cette appellation.
2: Démocratie.
3: Opposition.
2: Opposition.
3: Opposition. Oui, si nous allons... On ne va pas le prendre au premier degré. Là, je serai d'accord avec vous, en considérant simplement que ce que nous appelons force de l'opposition, c'est une force qui, politique qui ne voit pas, n'admet pas le mode de gouvernance de ceux qui sont au pouvoir et qui veut bien apporter un autre son de cloche qui est là pour dénoncer les dysfonctionnements, les écarts, et tout ce qu'il y a, et qui les qualifierait de peu juste et qui ne serait pas en phase avec leur manière de voir la gouvernance d'un État. Alors oui, effectivement, ce défaut pourrait laisser croire qu'on ne serait pas en démocratie ou bien la démocratie ne serait pas bien animée. Puisque ce serait un peu comme si on est dans un sens unique et tout ce qui se passe doit être admis par les citoyens du pays. Et alors que, effectivement, quand vous êtes dans une famille, il arrive même qu'avec ses géniteurs, qu'on ne soit pas d'accord avec certaines décisions. Et il est recommandé simplement de trouver la forme juste pour s'exprimer. Et c'est de cela qu'il est question. En politique, tout le monde ne peut pas avoir le même regard ou bien la même vision, les mêmes objectifs, la même idéologie de la gouvernance. Et c'est ce qui fait que très souvent, on a d'autres courants qui ne sont pas en phase avec ce qui se met en place. Et aujourd'hui, qui se battent pour contrôler aussi le pouvoir et apporter leur touche à la gouvernance. Et dans le déroulement du système que nous qualifions de système démocratique, qui veut qu'il y ait deux voix qui se contredisent, et l'autre qui n'est pas d'accord, qui amène ceux qui sont au pouvoir à ajuster progressivement selon le son de cloche entendu, ce qu'ils font, ou bien qu'ils ne veulent pas du tout intégrer ça dans leur politique parce qu'ils voient les choses autrement. Et ça permet d'animer la vie politique, bien entendu, et le citoyen ordinaire se fait son idée de ce débat-là, et qui fait son choix aussi. Et lors des élections, c'est ce qui explique le fait que soit cette force qui veut bien faire la contradiction arrive à inverser la tendance, parce qu'ils auraient réussi à convaincre la majorité des citoyens et à accepter leur projet de société ou bien ce qu'ils proposent. Donc, lorsqu'on vient à un point où il n'y a pas ce son de cloche, comme on le dit souvent, le danseur, quand il est bien applaudi, il arrive, il sort du champ, du cercle tracé, sans s'en rendre compte. C'est un peu comme ça. Il est souhaitable que ces voix-là s'élèvent par moment. Mais en Afrique, ce que nous observons et ce qui est un peu déplorable, la plupart de ces personnes qui s'organisent pour faire de la contradiction n'ont pas souvent les moyens de leur politique. Et ils sont très, très, très vulnérables.
4: Quels sont les moyens là que vous auriez souhaité qu'ils disent?
3: Je prends simplement, si vous voulez, vous avez une idée que vous voulez partager avec la population, il faut quand même les moyens, un minimum de moyens.
4: Et c'est-à-dire, moyens,
3: oui, qu'est-ce moyens financiers,
4: ah, d'accord.
3: Moyens matériels. Parce que disposer d'un siège d'un parti et l'entretenir, ça a un coût. Vous payez le local, vous avez une petite administration là que vous entretenez. Il vous faut des moyens de communication, il faut des moyens de transport, il faut du carburant. C'est tout un ensemble de choses qu'il faut pouvoir mobiliser régulièrement parce qu'il faut aller sur tout le territoire national et informer les populations, les convaincre de ce que vous avez une meilleure proposition à celle qui est en place. Donc ça nécessite effectivement. Ce qui fait que, et deuxième chose, on a constaté aussi que ces forces politiques ne s'organisent pas toujours, ne sont pas toujours sincères dans ce qu'elles disent. C'est pour des ambitions personnelles et égoïstes parfois que d'autres s'organisent. Et c'est ce qui fait que, à un moment donné, quand ils arrivent à obtenir ce qu'ils veulent, ils tournent dos à ces populations-là, qui ne se retrouvent pas dans la proposition qui leur a été faite en amont. Donc, les intentions, il y a des intentions qui sont cachées. Et on surfe sur les préoccupations du moment, en laissant croire à cette population, effectivement, qu'on est bien là pour les défendre, mais en réalité, on a bien d'autres intentions qu'on se prend. Ou bien, lorsque le pouvoir en place trouve un mécanisme pour les appâter, ils assistent rapidement parce que c'est de ça qu'ils avaient besoin. Donc, c'est difficile de situer la vraie position d'une force politique de l'opposition sous nos cieux. Sinon, vous observez dans les grandes démocraties, oui, les gens, ils ont des convictions très fortes qui sont défendues pendant des décennies, s'il le faut. Et il peut arriver qu'à un moment donné, qu'ils arrivent à contrôler le pouvoir et les essais comme il se doit.
2: Monsieur Adrien Moussou, bonjour.
5: Bonjour Romain, bonjour amis auditeurs.
2: Même question pour vous, hein. L'existence d'une opposition renforce-t-elle la démocratie dans un pays?
5: Non, monsieur Choky. Non. Parce que il aurait fallu qu'il y ait opposition pour que ceux-là qui accèdent au pouvoir. Oui, M. Baguidi parlait tantôt de moyens. Je ne partage pas entièrement le point de vue là, en ce sens que, en partie, on peut adopter. Mais il se fait que, revenons dans nos pays africains, que font ceux-là qui arrivent à saisir au pouvoir? Parce qu'il a parlé de mécanismes pour appâter. Et moi, d'ajouter, ou pour affaiblir, c'est selon. Et lorsque ceux-là parviennent au pouvoir, ils vont prendre des lois, voter des lois, pour mettre en place un mécanisme pour affaiblir ceux-là qui appartiennent à l'opposition ou qui pourraient appartenir à l'opposition. Je prends l'exemple du siège dont il parle. Oui, il y a certains dirigeants qui, une fois parvenus au pouvoir, après avoir fait pratiquement des salam alek, demander pardon, à la limite implorer tous les dieux de tout faire pour qu'ils accèdent au pouvoir. L'une des premières choses à faire, c'est de tout faire pour affaiblir l'opposition. Affaiblir l'opposition, c'est quoi? Prendre des lois pour dire qu'il faut tel montant, désormais, comme caution. Il faut disposer des sièges un peu partout. C'est ça qui est la question. C'est parce que déjà, on ne veut pas de la contradiction. Parce qu'ils n'ont pas les moyens, là, comme on le dit là. Ils ne pourront pas. Et, blanc, on vote la loi, les institutions chargées de la faire, disent, bon, on fait un tour, on dit, bon, certains partis sont menacés de disparition. Et on vous dira que non, ce n'est que la loi votée. Non, faites attention. Des grandes démocraties que nous copions, C'est pas comme ça se passe. Un président français, exemple Gratia, hein, parmi tant d'autres, va se lever un jour, bon, et instruire le Parlement, voter telle loi pour dire que si tel n'a plus de temps, on remet en cause toutes les institutions qui existaient avant que soit, avant qu'on accède soit au pouvoir. Ce n'est pas ça, en fait, la démocratie. En fait, c'est ça qui est la question. Si les normes telles qu'elles sont là étaient les mêmes qu'avant, on comprendrait que chemin faisant, ceux-là qui voudraient ou qui appartiennent à l'opposition n'ont pas voulu se conformer. Mais non, il se fait que lorsqu'on demande de tenir compte de demeurer dans la situation de telle disposition, lorsque l'opposition fait l'effort de remplir sa condition, on trouve encore deux choses. Les coincer. En fait, c'est ça. Parce que je donne forcément raison aux forces de l'opposition, de contradiction, qui, à des moments donnés également, ont leur défaut de cuirasse. Relativement au sens d'organisation, d'anticipation et de proactivité. Non. C'est une autre paire de manches. Mais voilà le vice même de ceux-là qui, une fois parvenus au pouvoir, ne tiennent plus à ce que les autres y accèdent. Soit c'est pour disposer d'un certain nombre de lois qui empêcheront les forces de contradiction, pour employer les expressions de M. Enes Gbagudi, d'accéder au pouvoir, que ça tourne entre eux, et que ça tourne entre eux. On me dira, l'ANC c'est faux. Encore, c'est un autre débat, il y a des nuances, des détails, pour dire que la fille du Sud, l'ANC, elle dit non, c'est pas comme ça. C'est ça qui est la question, M. Choki, répondant stricto sensu à votre question. L'existence de l'opposition ne renforce pas la démocratie.
2: Monsieur Resbagidi, que dira-t-on de ceux qui pensent qu'il faut supprimer l'opposition?
3: Non, mais est-ce qu'on ne peut pas supprimer l'opposition? On n'a jamais supprimé l'opposition. L'opposition, c'est quoi? Ce que nous qualifions d'opposition, moi, je ne suis pas d'accord avec le système en place. Et je suis fiché, on me met l'étiquette d'opposant, c'est tout. C'est pourquoi je dis, ben, c'est nous-mêmes qui avons créé cela. Oui, on peut s'opposer à une action qui est menée, on peut s'opposer à une politique qui est déployée, tout cas, mais de manière ponctuelle. Mais on ne s'oppose pas totalement à une gouvernance dans son entièreté. Tout n'est pas négatif. Mais ici, en Afrique, c'est que quand quelqu'un dit l'opposition, on ne doit jamais l'entendre dire une seule fois « Ah, cette action-là, elle est bonne. » C'est-à-dire, le jour où vous dites ça, vous dites « Vous êtes de l'opposition. » Force politique de l'opposition. Un régime en place déploie une politique. Vous commettez l'erreur de dire « Ah, je crois que c'est salutaire. » C'est un point fort. On vous soupçonne de quelqu'un qui n'est pas clair.
5: Non, là, c'est fait plus ou moins espoir.
3: Non, mais on le connaît.
5: Là, c'est bon, il faut dire que c'est bon.
3: Mais est-ce qu'on n'a jamais vu ça ici, sous nos yeux, en Afrique?
5: Bon, allez-y.
3: Non, c'est de ça que je parle. Est-ce qu'on n'a jamais vu ça? C'est comme... Si on pouvait même... C'est à la limite un délit que d'être de l'opposition, de trouver un point fort, un régime en place. Ça, c'est la grosse faiblesse qu'il y a. Donc... Est-ce qu'à ce niveau-là, on peut dire que nous sommes dans la démocratie? Non, on voit dans cette démocratie que nous citons là. Non, les gens n'ont pas peur de dire ce qui est bon, mais dans ça, il y a des choses mauvaises. Ils le disent en même temps. Et d'améliorer, c'est bon, mais il faut améliorer. Mais ici, c'est bon ou mauvais. Il n'y a pas d'intermédiaire. Maintenant, celui que vous attaquez, vous trouvez que tout ce qu'il fait est mauvais. Bon, il vous prend comme quelqu'un qui n'accepte, qui ne voit rien, et vous traite comme tel.
5: Il devient dictateur.
3: Vous faites de lui un dictateur.
5: Ah, d'accord.
3: En réalité, c'est l'opposition qui fait du dirigeant un dictateur. Hein.
5: Ça, c'est possible.
3: Oui, parce que ça vient progressivement. Regardez un peu ce qui se passe au Sénégal aujourd'hui. Demain, on pourrait qualifier Diomaye Faye de dictateur quand Ousmane Sonko se met à le persécuter. Il va réfléchir. Il va commencer par trouver effectivement les mécanismes qui lui permettront de se protéger. Et cette protection peut aller jusqu'à un niveau où on dira qu'il est en train d'affaiblir. Mais non, il ne peut pas se laisser marché des filles.
4: C'est le 8 août prochain, hein, ils créent son parti.
3: Mais c'est ça. Mais est-ce qu'il était venu au pouvoir avec l'intention de créer un parti? Mais non, c'est faux. On peut dire, on peut affirmer que c'est faux. Mais juste après, quand ils ont commencé, on a vu ce que l'autre a commencé à faire. On pourrait d'aller mettre dans une constitution que le chef d'État ne peut pas avoir un parti politique, dirigeant d'un parti politique. Vous voyez, quand vous allez jusqu'à ce niveau-là. Mais lui, met de

0: côté, toutes ces télévisions-là, du consulat, ben, tout carrément à côté, et puis ils rentrent dans une autre dynamique. Donc, parfois, les opposants fabriquent des dictateurs. Alors, moi, je pense que, puis je me suis dit qu'on les affaiblit. Non. Mais quand les gens sont intéressés, ils se compromettent, je pourrais dire qu'ils se compromettent.
1: Oui, certains
0: Quand
1: se
0: vous...
1: compromettent,
0: Oui,
1: mais d'autres, ceux-là qui ne veulent pas se
0: non, la
1: compromettre, ont
0: plupart,
1: fait tout
0: non, la
1: pour les
0: plupart,
1: affaiblir.
0: autant qu'ils sont. Quand moi, je prends les gens de mon pays, on prend l'histoire est là. Moi, je ne veux pas aller dans un autre pays.
1: Revenons au Bénin, alors.
0: Je prends tous ceux qui se sont fait appeler opposants ici. Reprenez-les. Lisez leur parcours. Vous vous rendez compte que certains étaient dans une compromission hier. Et quand le terrain ne leur est plus favorable, ils estiment qu'ils sont des opposants. Ils étaient dans une posture où ils ont eu des postes, ils ont eu des positions, ils ont eu pris des décisions. Là, ils disent, mais c'est pas bon. En démocratie, c'est pas. Ils disent non, pas question. Ils ont foncé. Mais après, quand ils ont perdu le pouvoir, ils ont estimé que les autres doivent maintenant écouter. Ça, c'est ce qu'on appelle l'opposition.
1: Là, je partage en partie votre
0: Non,
1: mon point
0: laissez-moi
1: de
0: tout,
1: vue.
0: monsieur Abou. Pourquoi en partie?
1: En partie.
0: Et l'autre partie, c'est quoi? Non,
1: C'est
0: en fait, c'est de cela qu'il est question. Moi, je serais très à l'aise si les gens, ils défendent un point de vue, ils sont fermes dessus, ils arrivent à convaincre les populations. Mais ce n'est pas pour autant que si quelque chose est bien, on ne dira pas que c'est bien. Et c'est pourquoi, à un moment donné, quand ils restent dans une posture de persécution, les autres vont réagir, on dit qu'on veut tuer l'opposition, on veut faire disparaître. Non, aucun gouvernant, en réalité, n'a intérêt à faire taire les voix contradictoires.
1: Monsieur Gbagidi,
0: Non, je dis,
1: en Afrique, là, dans nos pays africains,
0: mais
1: là,
0: ce n'est pas des forces qui sont là pour faire simplement
1: ils
0: du
1: se révèlent
0: contradictoire.
1: davantage.
0: Non, c'est pourquoi, c'est parce qu'en Afrique,
1: Oui.
0: les forces politiques que nous
1: Oui.
0: qualifions d'opposition là
1: Oui.
0: ne sont pas là pour faire simplement de la contradiction. Ils sont dans
1: D'accord.
0: d'autres intentions.
1: Possible.
0: En fait, c'est de cela qu'il est question. Si je suis là, bon, je travaille, c'est bien, mais tu me dis, écoutez, ah, nous estimons quand même qu'ici on peut mieux faire. Mais c'est quand même pas méchant. C'est ça qui me permet d'améliorer ce que je fais. Et d'ailleurs, en tant que citoyen, j'ai le droit de dire, de donner mon point de vue sur ce qui se met en place dans mon pays. Ce n'est pas pour autant suffisant. Et c'est pourquoi nous dénonçons certains comportements des co-dirigeants qui déploient des excès de zèle par moment. Et quelqu'un donne son point de vue sur un sujet donné. On dit, mais celui-là, là, ah, vous le voyez, vous savez, il est très bien. Pourquoi ne l'associez plus à quoi que ce soit? Il n'est pas avec nous des trucs de
1: Ah,
0: ces
1: c'est ce qui
0: propos-là.
1: se dit dans
0: Ça
1: le
0: existe,
1: pays.
0: ça existe.
1: Et...
0: Ça existe. Vous apportez un éclairage sur une question de votre point de vue. On dit, ah, lui, là, il nous critique beaucoup, là.
1: Là, M.
0: Il
1: Gbagidi a
0: faut le
1: changé.
0: sortir,
1: Hein.
0: le changer.
1: C'est
0: Hein.
1: toujours M.
0: C'est
1: Gbagidi.
0: toujours M. Gbagdi, un peu comme si je dois peindre tout en noir comme eux. Non, on ne voit pas les mêmes choses. Nous, on a vu des choses politiques qui ont été réalisées par
1: Oui.
0: le régime du président Patrice Talon. Mais il y a des points de faiblesse. Peut-être que nous n'avons pas dit publiquement, mais on a reversé dans des canaux. Ils ont exploité cela pour le bonheur des consommateurs béninois. Donc, chacun a sa méthode. Et ça varie selon celui que vous avez en face aussi. Il y a certains qui sont irrités quand vous voulez les confondre publiquement. Ils ne supportent pas. Il faut changer d'approche. Ils vont vous écouter. Mais il y a d'autres qui veulent faire du one-man show pour montrer que c'est eux qui sont les plus éclairés et ils veulent affronter le dirigeant aussi. Mais ça ne s'accepte pas toujours. Quand les gens veulent comparer le président Mathieu Kérékou à d'autres dirigeants, non, ce n'est pas comparable. Chacun a son tempérament, chacun a son style de gouvernance. Donc moi, je voudrais convier les acteurs politiques à utiliser les méthodes appropriées, mais on a besoin d'un autre son de cloche, mais on n'a pas besoin d'opposants.
2: Est-ce un sport pour finir? Une Coupe du monde de football, dimanche, ce sera la finale. Mais avant, il y a eu les quarts et les demi-finales, monsieur Adéamsou.
1: Oui, avec des fortunes diverses hein, pour certains, parce que Monsieur Choki, vous n'êtes pas sans savoir qu'avant les matchs de quart de finale et de demi-finale, certaines équipes partaient favorites sur le papier. Bon, sur le papier, parce qu'il dit sur le papier, je pouvais m'arrêter à Partey favorite. Bon, j'ai acheté sur le papier parce qu'in fine, elles ont été éliminées. Je parle de la France.
2: France.
1: Ah oui, certains fans de cette équipe-là, ou certains supporters, ou certains admirateurs de cette équipe-là, voient dire la France en finale. Allant jusqu'à parler d'un remake, il y a 4 ans, Argentine-France pour la finale. Ben, lors de la demi-finale, ayant opposé cette équipe à l'Espagne,
2: Espagne.
1: Les Bleus ont vu bleu. J'ai choqué. Les Bleus ont vu bleu. Vous avez tout compris, non? Donc, oui, ça. Et puis, c'est vrai que l'Argentine de Messi est arrivée à bout d'Angleterre. Bon, on dirait qu'il y a plus de peur que de mal, non? Des sueurs froides pour Messi et les siens qui, bon, ont fini par se qualifier pour la finale. Et bon, ainsi de suite. Donc, nous dirons que dimanche prochain, ce serait un derby hein, entre pays hispaniques et, bon, évidemment, l'Argentine, c'est l'histoire qu'on
2: Espagne.
1: parle, puis l'Espagne même. Alors, sera-ce le colonisateur et le colonisé, je n'en sais rien, mais en football, on ne tient compte pas de cela. Le rectangle vert, tout se dessine sur le rectangle vert, tout se vit sur le rectangle vert et tout se démontre et se prouve sur le rectangle vert, monsieur Choki.
2: Monsieur, n'est-ce pas lui?
0: Non, je voudrais m'intéresser au demi-finale. On a connu effectivement cette grosse désillusion au niveau de la France qui a été à la limite humiliée par l'Espagne. Donc, ce n'était pas du tout attendu. S'il leur a permis de choisir de jouer effectivement cette petite finale-là, ils vous diront non, qu'ils n'en veulent pas. Parce que ça, ce fut un grand choc pour eux. L'Angleterre aussi, je ne sais pas ce qui a pu leur arriver. Ils avaient tenu quand même correctement le
1: Oui.
0: match jusqu'à la fin.
1: Bon, le syndrome des
0: Donc,
1: 85 minutes,
0: oui,
1: bon, bien sûr.
0: ça a joué toute la Coupe durant. Donc ce ne fut pas que les équipes africaines.
1: Ah oui.
0: Ah oui, donc on attend de voir ce que dimanche va nous sortir comme résultat. Je compte vraiment sur l'Espagne qui pourra également faire la
1: Ah bon?
0: surprise.
1: Vous avez fait l'option déjà?
0: Ah oui.
1: Ablas
0: Pas un choix, mais c'est la lecture du jeu qui me fait dire ça.
2: Casiano? Excellent week-end à toutes et à tous, à lundi.
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